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Merci beaucoup. 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

clavier, Ad Cominotto. 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

0: Bon, alors qu'est-ce qu'on fait?
1: Et si je poussais une longue plainte déchirante pudiquement cachée sous la morsure cinglante de mon humour ravageur? Encore faudrait-il que je croie en un combat.
0: Ah, bien sûr, si j'avais cette hargne mordante des artistes engagés qui osent critiquer Pinochet à moins de 10 000 km de Santiago. Mais je n'ai pas ce courage. Je suis le contraire d'un artiste engagé. Je suis un artiste dégagé.
1: Bah, je peux pas être engagé, à part la droite, il n'y a rien au monde que je méprise autant que la gauche.
0: Puis d'abord, quelle gauche? La gauche gluante d'humanisme sirupeux des eunuques à la rose?
1: Quelle droite? La droite du fumier où la rose est éclose? Non mais quelle gauche? Vous prêteriez votre peigne à Marchais, vous?
0: Notez que Marchais, je ne l'accable pas. C'est un homme qui s'est fait tout seul, malgré une inculture et une pauvreté d'esprit qu'on ne rencontre plus guère que chez les animateurs de Radio Libre.
1: Un homme qui a fait une carrière politique remarquable en restant persuadé toute sa vie que Marceau, Berthier et Périphérique étaient des maréchaux d'Empire. Soyons pas anticommunistes primaires, camarades. Chers amis, pardon.
0: D'autant qu'il suffit de lire une seule fois Karl Marx pour devenir aussitôt anticommuniste secondaire.
1: C'est vrai, je sais pas si vous avez lu Le Capital, mais c'est emmerdant.
0: Oui, écoutez, Le Capital, c'est comme l'annuaire. Hein. On tourne trois pages et on décroche. Hein.
1: Mais comprenons-nous bien, je ne prêterai pas mon peigne à Marchais.
0: Mais je donnerai pas non plus mes poux à Le Pen.
1: Il serait capable de les torturer, ce con. Mais cet homme n'est pas humain. Je suis sûr qu'il y a plus d'humanité dans l'œil d'un chien quand il remue la queue que dans la queue de Le Pen quand il remue son œil.
0: En fait, vous lisez Minute. Vous avez tort, c'est intéressant. C'est un journal qui a au moins une qualité, c'est très avantageux. Si. Tenez, au lieu de vous emmerder à lire tout Sartre, hein, vous achetez un exemplaire de Minute, pour moins de 10 balles, vous avez à la fois la nausée et les mains sales. Et les aventures de Pinochet quand il était petit. Pinochet qui est un grand enfant.
1: D'ailleurs, dans Pinochet, il y a Hochet. Ni de gauche, ni de droite.
0: Qu'on soit de gauche ou de droite, on est hémiplégique, disait Raymond Aron, qui était de droite. Je suis un artiste dégagé.
1: Ce qui ne veut pas dire que je ne ressens pas les problèmes de mon époque avec la même acuité de cœur que n'importe quel pourri de gauche ou de droite qui se précipite à la télévision chaque fois qu'un drame social lui permet de montrer son émotion à tous les passants. Dégagé, oui. Indifférent, non. Les injustices sociales me révoltent. Ne changera-ce donc jamais? Du verbe changer que suit un trait d'union précédant le démonstratif « ça » ne changera-ce donc jamais? Pourtant, quand on y réfléchit bien, les aspirations des pauvres ne sont pas très éloignées des réalités des riches. Les riches, après tout, ne sont jamais qu'une minorité de pauvres qui ont réussi. Les riches forment une grande famille, un peu fermée, certes, mais pour peu qu'on les y pousse, je suis sûr que les pauvres ne demanderaient pas mieux que d'en faire partie.
0: Bien sûr, il y a une certaine réserve dans le comportement revendicatif des pauvres qui les retient de s'exprimer dans ce sens, mais vous savez, quand ils réclament du bout des lèvres une augmentation de salaire de 10%, qui nous dit qu'en réalité, ils préféreraient pas 20, 30, voire 50%? Et c'est à nous, les nantis. Je parle aux gens des trois premiers rangs. C'est à nous, les nantis, qu'il appartient d'aider nos frères les plus démunis à s'intégrer dans nos rangs. Prenons-y garde, frères riches. La coupe est pleine. La colère gronde au sein des masses. C'est véritablement un scandale. Et probablement une contrepétrie. Il y a des abus qui ne sont plus tolérables.
1: Moi-même, quand j'analyse avec lucidité et honnêteté mon propre cas, croyez-vous qu'il ne m'arrive de ne pas avoir honte? Quand je pense qu'en une soirée, je gagne l'équivalent de 3 mois de salaire d'un ouvrier, alors que dans le même temps, à 3 pas d'ici, en ce moment même, Guy Bedos gagne l'équivalent de 6 mois de salaire d'un cadre.
0: Hein? Les solutions, elles existent.
1: Il suffit de prendre aux riches pour donner aux pauvres, et vice-versa.
0: En temps de paix, par exemple, les riches auront le droit de prendre la sueur au front des pauvres,
1: et en temps de guerre, les pauvres auront le droit de prendre la place des riches, au front également.
0: Il me semble qu'avec mes idées généreuses, je ferai un assez bon président de la République.
1: Hein?
0: D'ailleurs, j'en ai parlé à la mère de mes enfants, je lui ai dit « Tu ne trouves pas que j'ai l'étoffe d'un chef d'État? Et puis, j'ai le bras long. »
1: Elle m'a dit « Bah écoute, si t'as l'étoffe et le bras long, tu coupes les manches, ça te fera un petit boléro. »

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1: Bacchus, dieu du vin et de l'inspiration, de la vigueur féconde et de la procréation,
2: les du feu élevé par la pluie,
1: c'est un dieu des plaisirs de la vie. Il vide les tonneaux et remplit les vessies,
3: fait rire les chameaux et pleurer le messie.

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0: Je dis ce que j'ai vu et ce que je crois. Et qui dira que je n'ai pas vu ce que j'ai vu? Je lui déchire maintenant la tête. Car je suis une irrémissible brute. Et il en sera ainsi jusqu'à ce que le temps ne soit plus le temps. Ni le ciel, ni l'enfer, s'ils existent, ne peuvent rien contre cette brutalité qu'ils m'ont imposée. Peut-être pour que je les serve, qui sait? En tout cas, pour m'en déchirer. Ce qui est, je le vois avec certitude. Ce qui n'est pas, je le ferai, si je le dois. Voilà longtemps que j'ai senti le vide, mais que j'ai refusé de me jeter dans le vide. J'ai été lâche, comme tout ce que je vois. Quand j'ai cru que je refusais ce monde, je sais maintenant que je refusais le vide, car je sais que ce monde n'est pas, et je sais comment il n'est pas. Ce dont j'ai souffert jusqu'ici, c'est d'avoir refusé le vide qui était déjà en moi. Je sais qu'on a voulu m'éclairer par le vide et que j'ai refusé de me laisser éclairer. Si l'on a fait de moi un bûcher, c'était pour me guérir d'être au monde. Et le monde m'a tout enlevé. J'ai lutté pour essayer d'exister, pour essayer de consentir aux formes, à toutes les formes, dont la délirante illusion d'être au monde a revêtu la réalité. Je ne veux plus être un illusionné. Mort au monde, à ce qui fait pour tous les autres le monde, tomber, enfin, tomber, monter dans ce vide que je refusais, j'ai un corps qui subit le monde et dégorge la réalité. J'ai assez de ce mouvement de lune qui me fait appeler ce que je refuse et refuser ce que j'ai appelé. Il faut finir. Il faut enfin trancher avec ce monde qu'un être en moi, cet être que je ne peux plus appeler, puisque s'il vient, je tombe dans le vide, cet être a toujours refusé. C'est fait. Je suis vraiment tombé dans le vide depuis que tout de ce qui fait ce monde vient d'achever de me désespérer. Car on ne sait que l'on n'est plus au monde que quand on voit qu'il vous a bien quitté. 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Ils tournent encore autour de leur cadavre. Ils tournent encore autour de leur cadavre. Et je sais comment les morts tournent autour de leur cadavre. Tournent autour de leur cadavre depuis exactement 33 siècles que mon double n'a cessé de tourner. Or, n'étant plus, je vois ce qui est. Je me suis vraiment identifié avec cet être qui a cessé d'exister, et cet être m'a tout révélé. Je le savais, mais je ne pouvais pas le dire. Et si je peux commencer à le dire, c'est que j'ai quitté la réalité. 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

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Et plus simplement, des noirs, des blancs, des gris foncés, des gris clairs, des gris-gris. Différents dans leur subtil et délicat ramage d'un tas de siffleurs, d'apôtres, de compositeurs, s'escriment à imiter, à transgresser, transcender.

seule espèce d'homme, une seule espèce d'homme, qui, malgré les quatre ou cinq couleurs dont on l'a affublé, se traîne lamentablement dans toute sa grossièreté, toute sa prétention.

Sans vouloir t'embêter ni t'affoler, j'aurais deux, trois mots à dire en vrac sur la mort. Attends, pas la mort, non, la mort, on verra ça après. Dans quelques vers, quelques quatrains, dans un instant. Commençons déjà par les morts. Alors, les morts, c'est quand même à la fois très chouette et très pratique. Bien sûr, il y a l'annonce, le choc, d'abord, les cris, les silences, le gouffre, la panique. On fond en larmes, on se lamente, on gesticule, on s'habille de noir, on s'habille de blanc pour le cérémonial, on enterre ou on brûle, on prévient ceux qu'on n'a pas vus depuis 1000 ans, de préférence, et le quartier, et les amis, comme à la noce, on essaye de faire au mieux. Tout le monde est convié, même les ennemis. On se réconcilie, on prie, on croit en Dieu, on achète des fleurs, on encense, on parfume, on déclame, on chante et on sert des monticules d'entremets. Selon la fortune et les coutumes, à la fin du jour J, on est sur les rotules. Mais après... Après... Waouh! Quel soulagement! Plus d'angoisse, de mauvais sang, de coups au cœur. Le téléphone peut sonner tranquillement. Plus de poils qui se hérissent de stress, de peur. Plus de raison d'être pendu au bout du fil. Pourquoi ne répond-il pas? Qu'est-il arrivé? A-t-il eu un malaise, une attaque? Ou est-il tombé, blessé, il ne peut pas se relever? Ou il s'est étouffé avec un abricot? Ou... Comme on peut, on se raisonne, on se rassure. Bon, soit il n'entend pas, il est sourd comme un pot. Soit il est sorti, ouais, vu l'heure, c'est pas sûr. Soit il a débranché le téléphone, ça, c'est possible. Soit il dort, c'est possible aussi. On était sur le qui-vive. D'un coup, on s'apaise. Les morts ne donnent plus aucun souci. On avait mal pour eux. Fini. Plus de douleur. On se relâche, on se détend, on se dénoue. Ils étaient ici, là, à telle adresse, ailleurs, et les voilà maintenant partout avec nous. Tu les emmènes à la mer, chez toi, en voyage, en vacances, sans toutes les complications du transport. Le départ, l'arrivée, les bagages, les pauses, la chaleur, la déshydratation. Bref, il te suffit de lever le petit doigt, ils sont là. Où tu veux, si tu veux, c'est pratique. Et même dans mon cœur, dans ton cœur à la fois, dans celui du voisin, du cousin d'Amérique, mieux encore, on les fait penser, parler, voter, ou on oublie l'histoire quand ça nous dérange. Ah bon, tiens, je croyais qu'il l'avait raconté. Finalement, on s'en arrange. Ils nous arrangent, nos morts, nos chers morts, nos disparus à jamais, si sages, si peu turbulents. Oh, et puis, mince, je cause pour passer le temps, mais si seulement je pouvais leur serrer la pince.

La mort de mon enfance était une étrangère. Elle arrivait un soir, repartait aussitôt, mystérieuse et lointaine, un peu comme en colère. C'était curieux, fascinant, c'était presque beau. Au fil des ans, de plus en plus souvent, je la croise au dîner. Elle est devenue familière. Ce n'est pas une amie, simplement. Elle est là. On vit avec, contraint, forcé. Rien d'autre à faire. On voit notre carnet d'adresses s'éclaircir, nos complices de vie disparaître. Et un jour, on comprend les vieilles gens qu'on entendait dire « Je connais plus personne. À présent, c'est mon tour. »

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0: 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J'ai toujours un doute. Vous êtes à l'écoute de l'émission Les Oreilles Libres, consacrée aux musiques singulières et autres formes de création curieuses. Aujourd'hui, nous avons le plaisir à nouveau de parler du festival Rhizome avec Blaise Merlin. Blaise, tu as proposé à Maya Barou de venir également dans notre émission. Merci pour cette invitation et merci à vous deux. Bonjour.
1: Bonjour.
2: Bonjour.
0: Alors, peut-être pour commencer, toutes nos excuses, l'émission de la semaine dernière qui devait être consacrée aux sorties discographiques a été annulée à cause de la canicule. Il faisait très très chaud, j'ai eu la flemme de venir, enfin c'était pas possible. J'étais terré chez moi à 32 degrés. Tu sais, alors moi j'habite dans un immeuble HLM où il n'y a pas de volet dans la cuisine, donc il fait très chaud. Il n'y a pas de cave non plus parce qu'ils ont fermé les caves. Vous savez, en banlieue, nous, si on nous laisse ouvert les caves, on vend de la drogue, on prostitue nos filles, nos femmes, on va torturer des juifs, j'imagine. Enfin, je ne sais pas ce que pensent les gens qui nous ferment les caves. Et voilà, donc il fait très chaud. Je précise que j'habite dans la ville du ministre du Logement aussi. Ça n'est pas inintéressant. Hein, donc on voit le genre de mesures qui peuvent être prises. Donc on ferme les caves et on ne met pas de volets. Voilà. Ceci étant dit, nous sommes là cette semaine pour parler du festival Rhizome. On a commencé l'émission avec la Litanie des Cimes et Madamba. Super disque, hein, vraiment, j'adore ce disque. Et est-ce que tu pourrais nous en dire quelques mots, Blaise ?
2: Alors oui, bien sûr, c'est un projet emblématique finalement de ce qu'on défend à Rhizome. C'est vraiment des rencontres, des zones de libre étrange, j'aime à dire, des dialogues infinis. Comme l'amour, c'est un dialogue infini entre des êtres comme ça qui ne se connaissaient pas, entre des singularités, et ça crée des alchimies. Bah, c'est ce qu'on défend dans Rhizome. On vient de là d'ailleurs, des collisions fertiles. Le vivant, c'est ça. Au début, c'était des rochers, des gaz, des eaux, des trucs qu'on crée, les ADN et machin, etc. Puis les alchimies ont créé du vivant, de la beauté, de la diversité, puis même des imaginaires. Et voilà, c'est tout ce qu'on détruit avec ardeur depuis 3 ou 4 siècles. Hein, sur Terre, pendant des millions d'années, ça n'a fait que se multiplier. Et puis, depuis 3 siècles, à une vitesse beaucoup plus rapide que dans le sens où ça a été, ça se détruit. Et c'est marrant parce que quand tu parles qu'en banlieue, c'est souvent les classes populaires, les endroits où il y a le plus de métissage, qui sont aussi les plus fragiles et les plus touchés par ces politiques industrielles, institutionnelles, d'uniformisation, de segmentation, etc. Et justement, Rhizome, pour moi, c'est un festival de résistance culturelle et qui défend des projets assez fragiles, comme les Madamba, qui sont vraiment ces zones de fertilité, quoi, et de création. Et c'est un projet, alors, complètement inclassable, pour le coup, qui rentre pas dans les formats. C'est une rencontre entre un violoniste qui vit du côté de Dijon et qui vient plutôt des musiques improvisées et classiques et contemporaines et traditionnelles. Enfin, vraiment, il est vraiment, lui...
0: On l'a reçu, Clément. Ouais.
2: C'est une fontaine de aux mille merveilles. Et quelqu'un d'assez timide, par ailleurs. Mais alors, quand il joue du violon, là, ça va très loin. Et il a créé beaucoup de rencontres avec des artistes africains. Et on a eu le plaisir à Rhizome, il y a 3 ans, d'accueillir Soku, avec un violon traditionnel qui vient d'Afrique de l'Ouest, qui se joue dans les montagnes, là-bas, un violon à une corde. Et il est revenu avec un autre projet, avec un peu la même équipe, mais avec Madamba, donc une grande chanteuse malienne. Et ce que j'aime bien dans ce projet, c'est que c'est... en fait, c'est pas vraiment du jazz, c'est pas vraiment de la musique de chambre, mais c'est presque de la musique classique par moment. Je veux dire, c'est violon, violoncelle, clarinette. Mais c'est aussi des grands improvisateurs, et ça donne quelque chose à fleur de peau, comme ça, de magnifique, quoi.
0: Ah, superbe. L'album Ma and the Repetitive Skies de la Litanie des Cimes. Donc, c'est Clément Janinet au violon, Elodie Pasqui à la clarinette et Bruno Ducret au violoncelle.
2: Ah ouais, hallucinant lui aussi. Fils de Marc Ducret, prodigieux.
0: Et Madamba. Alors, peut-être, Blaise, avant de parler de la programmation du festival, tu viens depuis quelques années maintenant, mais les auditeurs, auditrices n'écoutent peut-être pas tous les ans, donc on va, en quelques mots, est-ce que tu peux te présenter, nous parler de ton parcours, quelle est ta principale activité professionnelle ?
2: Alors, c'est pas facile de répondre à cette question. Parce que j'ai jamais eu de métier bien défini. Et je cherche en permanence à se redéfinir un peu régulièrement. Je cherche toujours un peu. Non, mais c'est compliqué. J'ai jamais su vraiment dire comment ce que je fais, comment ça s'appelle, tout ça. Mais en tout cas, ce que je peux dire, c'est que j'ai grandi à la fois à la Goutte d'Or. J'ai été forgé par ça, donc j'étais un blanc parmi plein d'autres couleurs et de cultures et qui m'ont nourri. Et en plus, j'ai été nourri par le théâtre que pratiquent mes parents qui se sont connus au Théâtre du Soleil et qui m'ont emmené quand j'étais petit voir le Mahabharata de Peter Brook au Bouffe du Nord et quand j'avais 7 ans. Et ça m'a énormément marqué. C'était comme un rêve éveillé pour moi. Je m'en souviens très bien. J'ai fait du tir à l'arc après pendant 7 ans parce qu'il y avait des archers et tout ça. Et il y avait de la musique. Il y avait un certain Jamshid Shemirani sur scène, des grands musiciens indiens. Et j'ai vu les compagnies sud-africaines en exil. Je me souviens d'un grand tank sur la scène des Bouffes du Nord en boîte de concert. C'était une comédie musicale qui s'appelait Sarafina avec Hugues Masekela au saxophone, un grand musicien sud-africain. Et j'ai grandi avec toutes ces musiques-là, aussi avec Angélique Kyonatos. Et mes parents, ils écoutaient Ferré, Brassens, tout ça. Enfin, vous voyez le genre un peu. Et du coup, j'ai été nourri de ça. Et moi, je me suis mis à la musique très tôt, quand j'avais 15 ans. J'ai fait de la musique électroacoustique et depuis, je fais des bandes-sons. Je suis assez discret avec ça, mais je fais des bandes-sons pour le théâtre, la danse contemporaine, l'image, la poésie, les arts plastiques, les installations, etc. Et parallèlement à ça, je me suis mis à écouter de la musique quasiment non-stop, nuit et jour. Et à aller dans des disquaires comme qui s'appelait L'Œil du Silence à Montmartre, Souffle Continu. Et puis à la fac de Saint-Denis, voilà, j'ai rencontré des musiciens géniaux qui venaient du monde entier. J'ai fait de l'ethnomusicologie parce que j'ai assez naturellement trouvé mon intérêt là-dedans. Et je me suis mis à écouter du jazz mystique, du rock psyché, enfin tous ces univers un peu inclassables aussi. Et par hasard, et là on y vient, je me suis mis à programmer des lieux un peu alternatifs, mais vraiment où je tombais un peu par hasard en allant voir des concerts à droite à gauche. Et je me suis mis à programmer des concerts d'abord dans une galerie à l'époque où Montmartre était encore un peu alternatif, il y a 25 ans, qui était tenue par une Chilienne. Et maintenant c'est un magasin de prêt-à-porter, mais c'était une galerie comme ça, et on faisait des concerts, ça s'appelait les soirées jazz nomades, tantôt assis, tantôt debout. Et il y avait un peu toute une faune de l'époque, les enfants des autres, Acoche, la compagnie musique à Weir, et plein d'autres. Et puis à la Goutte d'Or, il y a Hervé Breuil, qui était directeur du Lavoir Moderne, qui a décidé de rouvrir un lieu qui était fermé depuis 5 ans, rue Léon, à un endroit qui était vraiment, alors là, où il y avait beaucoup de trafic. Enfin, c'était pas l'endroit le plus facile, où les lumières étaient coupées la nuit, il y avait des rodéos à l'époque, enfin, c'était la fin des années 90, toutes les nuits et tout. Et il y a eu des grosses émeutes, hein, à la Goutte d'Or en 98, après le meurtre d'un jeune par un policier. Enfin, c'était une époque compliquée pour le quartier. Beaucoup d'immeubles rasés à cette époque-là, etc. Et il a décidé de faire ça, et pour moi, c'était une folie, quoi. Mais il y avait une salle de bal des années 30, l'Olympique Café, hein, magnifique au sous-sol. Ouais. Et il m'a dit, je lui ai parlé de ce que je faisais, et il m'a laissé carte blanche un peu pour organiser des concerts. Et en fait, j'ai ramené un public qu'on avait déjà un peu, quoi, et où il y avait des étudiants de Paris 8, des gens du quartier, toute cette faune qui allait dans les bars musique, les squats de l'époque, la Grange aux Belles et compagnie, l'atmosphère et tout ça. Et il y avait Mamie Chan aussi, d'ailleurs, qui était japonaise, hein, qui jouait la basse très souvent. Elle faisait partie un peu de nos chouchous. Et du coup, on s'est mis à organiser, voilà. Et en fait, mes concerts étant ceux qui marchaient bien, on va dire, il y avait tout le temps du monde qui venait. On était plusieurs au début à programmer. Il m'a proposé de programmer à plein temps. Et là, peu à peu, j'ai un peu largué mes études et j'ai été happé par ça. Et j'ai programmé 22 concerts par mois pendant 4 ans. C'était un lieu où il y avait le free jazz, les musiques du monde, des fanfares yougoslaves un soir, Joël Léandre un autre soir, Marc Perron qui venait. Enfin, c'était une faune incroyable et c'était blindé toutes les nuits jusqu'à 2h. Et j'avais 20 ans, hein, j'ai pu, 19 ans quand j'ai commencé à programmer à plein temps là-bas. Et du coup, j'ai pu rencontrer un nombre d'artistes incroyables, fabuleux. Et en fait, ça m'a petit à petit donné envie d'imaginer des choses moi-même, des rencontres. Peut-être c'est mon instinct artiste qui vient du théâtre, de la danse, du cirque. Hein. Mes parents m'emmenaient aussi voir la Volière de Romesco, des choses comme ça. Et je me disais, mais ces gens-là, ils ont des univers, on peut imaginer plein de rencontres, quoi, avec la danse, la poésie, etc. Et petit à petit a germé l'idée du festival qui est devenu La Voix est libre, que j'ai organisé au Bouffe du Nord pendant 15 ans, avec première création avec Brigitte Fontaine et les Musica Weir, avec Archie Shep et Jalal et Las Poets, des choses quand même assez conséquentes, et en même temps des jeunes totalement inconnus au bataillon qu'on avait découvert dans ces lieux et que je mélangeais avec de la poésie, petit à petit du cirque, de la danse. J'ai invité des scientifiques à parler de la création, Albert Jacquard, il y a eu Édouard Glissant aussi, des gens comme ça. Et pendant 10 ans, on a fait des choses incroyables dans ce théâtre, 3 soirs par an, des grands cabarets un peu fous. Et en même temps, Rhizome est né à cette époque-là.
0: Ah bah voilà.
2: Ça s'appelait Musique et Jardin pendant une douzaine d'années. Ah, et là, en fait, c'est une élue, Danielle Fournier, je lui rends hommage, qui était... on peut dire une verte radicale décroissante et poète par ailleurs de métier qui était adjointe au maire à la culture quand la mairie du 18e est passée à gauche il y a maintenant 25 ans à peu près et qui voulait créer un festival de musique des mondes hein, dans les quartiers populaires, célébrer un peu ces musiques de toutes les minorités culturelles du 18e, il y en a énormément bien sûr, et notamment dans les quartiers dits politiques de la ville, et aller dans les jardins publics faire des concerts gratuits. Donc c'est pas moi qui ai inventé ce festival, c'est elle. Et en fait elle m'a proposé dès la deuxième année, parce que c'était un peu embryonnaire et pas très professionnel dans l'organisation, d'en faire un festival tel qu'il est aujourd'hui finalement. Et c'est dès le début des concerts gratuits dans les parcs. Et assez rapidement, on a pu inviter des gens comme Daniel Waro, Renata Rosa. On a aussi des parcs super, des très peu connus dans les quartiers, et aussi des endroits comme les arènes de Montmartre, un peu plus. Hype quoi.
0: c'est très voilà. lié au 18e.
2: La petite ceinture, on fait des balades extraordinaires, des parcours et tout. Ouais.
0: Donc c'est très lié au 18e, hein, c'est ça hein.
2: Ouais, quand même. Bah c'est lié, c'est vrai, c'est pour ça que j'ai beaucoup parlé de mon histoire personnelle. C'est vrai que Rhizome pour moi c'est l'extension de tout ce que je viens de dire, c'est presque une sorte de prolongement naturel. Quand je disais du vivant, c'est aussi de toute cette fertilité des imaginaires qu'il peut y avoir dans ces quartiers-là quoi. Si on fait en sorte que les rencontres puissent se produire, que les cultures puissent se partager et dialoguer entre elles, ça peut donner des choses magnifiques et tout le monde peut y avoir accès quoi.
0: Eh ben, je propose qu'on écoute pour parler de la programmation du Festival Rhizome 2000. Alors c'est la 25e édition.
2: Ouais, oh là là, je me suis jamais senti aussi jeune pourtant.
0: Quart de siècle, bah oui.
2: C'est pas vrai, mais bon. Non, mais en tout cas, ça me fait plaisir parce que je vois que j'en parle toujours avec Lagnac. Quoi.
0: Ah, c'est vrai, c'est super.
2: Je m'acharne.
1: C'est beau. Ouais, c'est frais,
2: et je peux vous dire, je m'acharne aussi pour ce festival qui ait pu quand même résister. Ah. Budgétairement, politiquement, à tout un tas de choses. Hein.
0: On va y revenir, t'inquiète pas.
1: Incroyable.
0: Je propose qu'on écoute HK, C'est pour quand la vie.
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0: 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Vous êtes à l'écoute de l'émission Les Oreilles Libres. Et aujourd'hui, nous parlons du festival Rhizome avec Blaise Merlin et Maya Barou. On vient d'écouter HK. Est-ce que tu peux nous parler de lui, Blaise?
1: Ouais, alors on a une histoire particulière avec lui parce que, en fait, la première fois qu'il est venu à Rhizome, c'était, je pense, il y a 20 ans. C'était au Jardin des Halles qui venait d'être construit à l'époque, le long des voies ferrées. Entre le 18e et le 19e, rue d'Aubervilliers. Et en fait, il était venu avec le ministère des Affaires Populaires. Je suis sûr qu'il y a plein d'auditeurs de Radio Libertaire qui connaissent ce groupe. Qui est quand même un disque que j'ai beaucoup écouté pour me mettre la patate le matin, qui mélange la joie, l'amour et la colère. C'est les bronzés font du ch'ti, hein, c'est comme ça que ça s'appelle. Qui est pour moi un classique vraiment du rap français, quoi. Ils sont venus et c'est vrai que j'ai vu débarquer d'ailleurs un public au festival que j'avais pas forcément l'habitude de voir, quoi. Vraiment, alors là, il y avait tous les... j'avais l'impression d'être en manif, quoi, avec tous les militants de la Palestine, les quartiers et tout. Enfin, c'était incroyable. Et une ambiance fabuleuse, quoi. Et j'avais découvert ça grâce à un pote, d'ailleurs, qui était chargé de mission culture à Biarritz 18e. Hein. On croit pas, mais souvent, il y a des gens très radicaux, hein, qui bossent dans nos collectivités. Et c'est pas ceux qu'on voit le plus, qui sont les plus exposés, mais. Et qui m'avait dit, ah non, mais tu devrais programmer le ministère des Affaires Populaires, c'est génial. Et je connaissais pas. Et, voilà. Et donc, depuis, j'ai suivi l'aventure, puisque HK était un des membres fondateurs. Et il a continué aussi sous le nom d'HK. D'abord HK et les Saltimbanques, et ils sont venus déjà jouer au Square Léon à la Goutte d'Or il y a une dizaine d'années, je pense.
0: Ah, d'accord.
1: Grosse ambiance à nouveau. Et comme il y a eu le fameux tube aussi pendant le Covid, Danser Ensemble.
0: Ah oui,
1: ça.
0: D'accord. Ouais.
1: Et on les a programmés sur une péniche où on allait dans tout le 9-3 en péniche, ouais, et jouer sur le bateau au moment du déconfinement. Et il y avait des gens qui avaient fait des flash mobs, genre à Bobigny, avec Danser Ensemble et tout, comme dans le clip. Enfin, sur le quai et tout, c'était très drôle. Donc ça, c'est des beaux souvenirs. Et comme c'est les 30 ans de la Fête de la Goutte d'Or et qu'on fait toujours un concert avec eux, avec Rhizome en coprod chaque année, qui est à la fois la clôture de la fête de la Goutte d'Or et l'ouverture de Rhizome, au Square Léon, ça revient au Square Léon en plus cette année, la fête, qui est un lieu génial pour ça, avec une ambiance unique au monde. Et là, voilà, donc c'est comme c'est aussi les 30 ans de la fête de la Goutte d'Or, les 25 ans de Rhizome, on les invite là.
0: Ce sera mercredi 8 juillet. Alors, moi, tu sais, HK les Saltimbanques, j'ai plutôt des souvenirs en manif. Notamment de On lâche rien,
1: et ben voilà.
0: Qu'on entendait. Et donc ça me fait aller vers cette question. Tu sais que là, dans la période actuelle, ce que je voulais savoir, c'est est-ce que pour toi, il y a un sens politique dans la programmation de ton festival, de Rhizome ? Est-ce ton intention ? Est-ce qu'il y a une intention politique ?
1: Alors, ça l'est devenu assez rapidement malgré moi. C'est-à-dire que moi, quand j'ai commencé à programmer, j'avais une passion pour les musiques.
0: Ouais, tout simplement.
1: Et je me suis rendu compte très vite que d'abord, c'était un militantisme qui n'était pas forcément d'ailleurs politique au sens où on l'entend là, mais simplement de défendre l'existence de musique qui n'était pas formatée par l'industrie. Même si... c'est toujours intéressant. Il y a des choses entre les musiques populaires, l'industrie du disque, l'institution qui se lance des défis entre eux, on va dire, qui sont récupérés dans un sens, mais après récupérés dans l'autre. Ça, c'est vachement intéressant des fois. Mais en tout cas, je me suis rendu compte que c'était un combat de faire vivre ces musiques-là. Et très rapidement, je me suis rendu compte que c'était pas que un combat esthétique, culturel,
0: artistique,
1: etc., culturel et artistique. Mais que c'était aussi un combat social et politique. Très rapidement, on se rend compte que tout ça est lié, quoi. Mmh. Petit à petit, si cette liberté d'expression, de créer, est de plus en plus difficile à faire exister, c'est pas parce qu'elle est interdite, c'est parce que de plus en plus, il y a de moins en moins d'espaces qui sont... parce qu'on est dans un système qui privilégie le macro, la masse, l'uniformité, la domination d'un modèle sur les autres, et que ce soit colonial, que ce soit économique, industriel, voire institutionnel, finalement, on crée des choses qui sont artificielles, au final, en tout ou partie, comme on artificialise les sols et pour faire pousser la même chose partout, etc., et qu'on détruit la diversité. Et donc, je me suis rendu compte d'ailleurs que, aussi, souvent, Le combat pour cette diversité, c'est un peu le parent pauvre de l'écologie, même de la décroissance et de l'écologie radicale, hein, qui vient aussi d'une pensée libertaire et anarchiste, qui est une pensée du vivant. Mais c'est un peu le parent pauvre, c'est-à-dire on parle toujours de la nature, de l'environnement, mais si on n'est pas épanoui comme être humain, en tant qu'être humain qui ont un imaginaire et une conscience et une liberté de parole, de chanter, de danser, etc., bah, je vois bien, en tout cas, moi, plus ça va, au bout de 25 ans, ce que je constate, c'est que le repli sur soi, l'uniformisation, la segmentation, la réduction à une seule culture, à une seule langue, à une seule identité, ça crée souvent de la violence, ça crée de la tristesse, du repli, de la paranoïa. Alors que plus on crée des espaces de vie et de partage, plus on crée justement de la joie. C'est ce qu'on voit à Rhizome, de l'euphorie. Et les gens disent on a besoin de ça en ce moment. Plus ça va, plus ils disent on a besoin de ça, comme si c'était thérapeutique, fondamental pour le bien-être.
0: Ah, ça se sent à Rhizome, hein, pour avoir fait un ou deux concerts l'an passé, y a vraiment cette ambiance-là de joie, comme tu dis, et puis d'envie d'être ensemble.
1: Mais moi, je pense que c'est les forces de la vie contre des forces mortifères, en fait, qui sont en train de s'imposer partout, parce que au lieu d'accompagner ces phénomènes dont on a tous besoin, donc qui sont ceux de la vie, en fait, on crée des politiques qui sont tournées vers quoi aujourd'hui ? Vers l'obsession du pouvoir d'achat, de la gestion à tout prix, etc. Et on en oublie le plus important, quoi, qui est le lien à ce qu'on est et d'où on vient, quoi.
0: Oui, alors on te fait flipper avec un adolescent qui t'arrose avec avec un pistolet à eau. Enfin, ça devient dingue. Ça devient dingue. Allez, revenons à la programmation. Tout commence à Rhizome par une déambulation dimanche et un cœur de femme. De quoi s'agit-il ?
1: Ah, le cœur de femme, ça fait des années. Au début, c'était une action culturelle, j'ai envie de dire, comme une autre, qu'on organise dans les quartiers, etc. Chaque année aussi, on fait des actions toute l'année. Et en fait, c'était Swad Asla, qui est une chanteuse qui vient du Grand Sud algérien, qui était venue d'ailleurs en France pour faire du théâtre à la base. Elle adorait Racine, Molière, le grand répertoire. Mais avec son accent, ça a été compliqué. Et elle a plutôt été finalement vers la chanson. Et elle a passé sa vie à défendre un peu ce qu'elle appelle d'ailleurs le matrimoine du sud algérien, qui sont des chants qui sont beaucoup dansés et chantés par des femmes comme Asna El Becharia, qui nous a quittés, qui a joué à Rhizome il y a quelques années, qui est une sorte de rockeuse gnawa, qui jouait du guembri. Elle a créé un projet qui s'appelle Lema avec une dizaine de femmes du Grand Sud qui a tourné en Europe, etc. Et elle mélange aussi ça avec des musiques actuelles, groove, électro et tout. Et un jour, on a eu l'idée, en discutant ensemble, de créer un chœur de femmes amateurs et de transmettre ce patrimoine, ce qu'elle appelle ce matrimoine, donc à des femmes des quartiers. Et donc nous, comme à la Goutte d'Or, on travaille avec des associations qui travaillent aussi avec des femmes isolées qui passent leur vie à enfermer chez elles, hein, quoi, à faire la cuisine, à s'occuper des enfants, etc., et qui sont souvent algériennes et qui ont été coupées aussi de leur propre culture, qui a aussi dû résister d'ailleurs à tout ce qui est colonisation, etc. Donc on a créé ce cœur et c'est devenu un projet super. Là, ça fait 7 ans que ça existe maintenant. Et on déambule, on fait des ateliers, pas toute l'année, mais c'est souvent le printemps, l'été, pour faire des déambulations l'été. Là, on en fait une avec la fête de la Goutte d'Or, donc aussi. Et y a des amatrices et des musiciennes aussi qui sont semi-professionnelles, voire pro, qui ont rejoint le cœur, etc. Là, on vient de faire une action avec le Point Fort à Aubervilliers. Et voilà, et donc on déambule, ça chante dans les rues, il y a les gens qui sortent aux fenêtres, elles vont dans les commerces et tout, enfin, c'est des moments incroyables, quoi.
0: Donc c'est le dimanche 5 juillet, c'est l'ouverture du festival Rhizome, c'est à 17h30, ça part du Square Léon, et je me suis trompé tout à l'heure, j'ai dit une mauvaise date, c'est bien le dimanche 5 juillet,
1: c'est dimanche 5.
0: Qui aura HK à 21h au Square Léon.
1: Voilà.
0: Quelques mots sur le mercredi 8 juillet à l'Institut des Cultures d'Islam, Zerzoura, on va pas l'écouter, mais est-ce que tu peux nous en parler?
1: Ouais, Zerzoura, c'est un projet mené par un Adrien Spirli, c'est un musicien qui, avec le groupe Mazalda, c'est un peu la scène lyonnaise créative jazz psychédélique depuis une vingtaine d'années. Et là, c'est avec une chanteuse incroyable égyptienne une grande chanteuse égyptienne, j'ai un petit léger trou de mémoire, veuillez m'excuser, mais c'est sur le site de Rhizome, et qui est une création récente, là, qui commence à tourner, et j'ai pu voir et entendre des extraits, et j'ai trouvé ça vraiment génial, quoi, et ça va avoir lieu dans la cour de l'Institut des cultures d'islam, qui est au cœur de la Goutte d'Or aussi. Et qui ressemble à un petit patio marocain.
0: Ah oui, c'est très bien. Ouais. Mais je propose qu'on écoute, alors tu vas me corriger si je dis mal, Shimous et Kayova.
1: Oui, alors moi-même, j'ai encore du mal à le dire, mais c'est Shimous et Koiva. Mais ça ne s'écrit pas du tout comme ça, parce que c'est du gaélique.
0: Bon, bah, on écoute du gaélique, donc, avec Shimous et Koiva.
1: Koiva, un garçon et une fille.
0: Ça marche.
1: Du Connemara.

0: Vous êtes à l'écoute de l'émission Les Oreilles Libres sur Radio Libertaire et je vais me faire un plaisir de te demander, Blaise, qu'est-ce qu'on vient d'écouter ?
1: Donc on vient d'écouter les deux musiciens gaéliques de Chimus et Koiva. Donc ça ne s'écrit pas du tout comme ça. Hein. Si vous cherchez sur Internet, regardez donc le programme de Rhizome. Vous allez trouver ça.
0: Effectivement,
1: aux arènes de Montmartre, hein, gratuit comme tout le reste. Mais c'est un duo de musiciens magnifiques qui viennent donc du Connemara. Alors je me suis rendu compte, et je pense que c'est une grave erreur, qu'en 25 ans de Rhizome, j'ai jamais invité de musiciens irlandais, qui est quand même une nation musicale par excellence.
0: C'est clair, ouais.
1: Par excellence et excellente et voyageuse. Voilà. Là-bas, tout le monde joue de la musique. Enfin, c'est dans les pubs et tout. Même dans les campagnes, il y a toujours un pub en semaine où on peut trouver des musiciens autour de la table. Et du coup, et eux, alors c'est vraiment magnifique, quoi. C'est à la fois la beauté des chants gaéliques qui sont vraiment très beaux, très oniriques, très profonds. C'est des polyphonies. Et en même temps, le côté groove des jigs, des reels, des hornpipes. Ils ont envie de danser. Et ils mélangent vraiment les deux. Et c'est...
0: Et ils jouent de quel instrument ? Ils jouent des instruments ?
1: Ouais, alors il y a la harpe celtique, le chant, les percussions, la flûte irlandaise.
0: D'accord.
1: Ils sont multi-instrumentistes.
0: Alors on va pas dire
1: l'accordéon, diatonique, je crois même.
0: D'accord. On va pas dire le titre du morceau qu'on vient d'écouter.
1: Non, c'est impossible. Je suis désolé. Alors le gaélique, c'est
0: Par contre, ils sortent un disque, c'est ça que tu m'as
1: Voilà. Le morceau qu'on a écouté, c'est une exclusivité en avant-première d'un disque qui va sortir en octobre ou novembre.
0: Alors, ils seront aux arènes de Montmartre à 18h le vendredi 10. Et alors, Blaise, que ferons-nous en cas de chaleur excessive, de canicule ? Y a-t-il des solutions de repli dans les buildings climatisés ? J'imagine que contrairement à nos dirigeants politiques qui font preuve de la plus parfaite incurie, tu as envisagé une telle éventualité qui est plus que probable.
1: Nous, ce qu'on fait, c'est que déjà, on a repoussé les horaires des concerts de plus en plus tard au fil des ans. Parce qu'il y a 20 ans, on faisait encore des concerts à 15h ou 16h le samedi, le dimanche.
0: Bon, c'est sûr,
1: là, maintenant, on évite. Quoique, peut-être qu'au contraire, il faudrait faire à 9h du matin maintenant.
0: Ouais.
1: Mais comme les Japonais, d'ailleurs, des fois, le kabuki, tout ça, c'est au réveil.
2: Ouais.
1: Mais en tout cas, peut-être ça viendra chez nous l'été, petit à petit. Ou alors, plutôt à l'espagnol, hein, on y va à 10h du soir. Je pense que petit à petit, on va faire ça. Mais en tout cas, là, c'est aux arènes de Montmartre à partir de 18h et à partir de 18h aux arènes de Montmartre, il y a de l'ombre. Donc déjà, Et quand même, je vous le dis d'expérience, hein, on est en haut d'une colline. Et en fait, on a plus d'air aussi. D'air frais qu'ailleurs. Voilà. Donc, moi, je vous conseille de venir. Il y a des super éventails faits par les mamas sénégalaises. Là, à la Goutte d'Or, on en trouve au marché de l'olive et tout. C'est les éventails de loin les plus efficaces que j'ai jamais vus. Vous pouvez vraiment aérer une pièce en entier en faisant trois coups d'éventail.
2: En fait, c'est hyper joli quand t'as plein
1: ils sont super beaux.
2: Les gens qui les
1: utilisent. Et je vous conseille de venir acheter des éventails dans le quartier.
0: Donc, c'est à 18h, nos amis irlandais. À 19h.
2: Pourcentage
1: faudrait peut-être. On les vendra peut-être à Rhizome d'ailleurs. Ça, c'est pas con. Je vais en parler à mon équipe.
2: Ouais.
1: Proposer à des mamas comme ça qui font ce genre d'éventail de venir les vendre.
2: De venir les vendre
1: à Rhizome.
2: C'est une très bonne idée.
1: Sérieusement, on va voir.
0: 19h aux arènes de Montmartre, toujours Rebecca Roger Cruz. Alors, est-ce que tu peux nous la présenter ? J'ai écouté sur Internet. C'est vraiment super ça.
1: Ah ouais, alors ça c'est vraiment fabuleux, là, c'est un des gros coups de cœur. D'ailleurs, ça marche bien, hein. Elle joue beaucoup là dans les grands festivals cet été de musique du monde, etc. C'est une chanteuse vénézuélienne qui est arrivée en France, je dirais, il y a une douzaine d'années. C'est à peu près, moi je la connais depuis 7 ou 8 ans. J'ai beaucoup programmé déjà ses projets à Rhizome par Andala Cruz. Elle a eu plusieurs projets, tous plus merveilleux les uns que les autres. Le trio féminin Mahar aussi, qu'on avait eu aux arènes de Montmartre, avec une musicienne bretonne, une occitane et elle. Trio magnifique aussi. Et là, c'est son premier projet vraiment très personnel, avec tout son univers qui est traversé à la fois par les chants et la musique traditionnelle vénézuélienne, par la musique de Purcell qu'elle adore, par aussi... plein de musique électronique, groove. Et il y a aussi Sylvain Rabourdin, qui est un super violoniste, qui a fait une partie des arrangements avec elle, qui lui mélange les musiques trad, les musiques improvisées. Donc c'est un univers d'une puissance hallucinante, plein de couleurs. C'est vraiment un voyage, là. C'est complètement immersif. Et ça décolle. Je l'ai vu à Marseille en live, ce projet. il y a 2 mois, et c'était un énorme choc quoi, pour tout le public, je peux vous le dire.
0: Ouais. Alors, est-ce qu'on interprète des Rio Abajo?
1: Ouais, le projet s'appelle Rio Abajo.
0: Ah oui, c'est ça, donc c'est son disque.
1: C'est le nom du disque, et c'est le nom du projet. Bon, là, elle m'a appelé il y a quelques jours, complètement bouleversée par ce qui se passe aussi avec le tremblement de terre au Venezuela, des milliers de morts. Et un malheur ne va pas sans l'autre, là, dans ce pays, c'est assez terrifiant. Mmh. Et du coup, elle a lancé d'ailleurs un appel à dons, donc pendant le festival, elle va relancer cet appel, relayer.
0: Alors, on écoute Rebecca Roger Cruz, un extrait de l'album Rio Abajo, c'est Aguacero.

0: 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Vous êtes à l'écoute de l'émission Les Oreilles Libres et aujourd'hui nous parlons du festival Rhizome. Nous sommes avec Blaise Merlin et Maya Barou. Alors Blaise, nous voici rendus aux premières balades extraordinaires. J'ai pas fait attention les années précédentes, mais j'ai pas fait attention si c'était le cas, mais cette année, les balades extraordinaires, il y aura trois sessions, elles ont un sous-titre. Et le 11 juillet, il s'agit des insolites. Alors, qui sont ces insolites?
1: Les insolistes. Ah, merde. J'aime bien les jeux de mots, mais des fois, j'en fais trop et on ne se suit plus, quoi.
0: Ah, ben, j'ai pas fait gaffe. Oui, non, c'est vrai. Mais... Donc, les insolistes, qui sont
1: les insolistes. Ouais. Ben écoute, c'est une sorte de balade un peu miniature parce que on a des balades extraordinaires au parc floral, notamment le 19 juillet, auquel d'ailleurs a participé de manière flamboyante Maya l'été dernier, en trio avec Fixie et un musicien, Mohsin Kawa, au tabla, un grand musicien du Rajasthan, chant et percussion. C'était super.
2: Et une danseuse.
1: Et une danseuse qui était de sa famille d'ailleurs du Rajasthan, qu'il avait fait venir pour l'été en France et tout. Et c'était génial, quoi. Et bref, les balades extraordinaires, le principe, c'est qu'il n'y a pas d'électricité.
0: Ah voilà.
1: Il n'y a pas...
0: Pas de sono, rien. Pas d'électricité non plus.
1: Non, zéro électricité.
0: Ah, super.
1: Non, non, pas d'usage d'électricité du tout.
2: Sauf si tu as des mini panneaux solaires sur ta tête, je sais pas.
1: Ouais, le principe, c'est qu'on dialogue avec aussi les sons de la nature, ou dans le cas de la petite ceinture, c'est un peu une friche industrielle. Ouais. Mais c'est les jardins des traverses. Depuis 4 ans, il y a une équipe géniale qui revégétalise ce tronçon, qui a mis plein de jardinières partout. Ils font plein de choses d'ailleurs avec les gamins du quartier pour les initier aux plantes botaniques, enfin aux plantes comestibles, etc. Et ils ont construit un bar avec des matériaux recyclés, une serre, une petite scène et tout. Enfin, chaque année d'ailleurs, c'est de plus en plus super là, cet endroit, entre Porte des Poissonniers et Porte de Quinancourt. Et en fait, donc on en profite, nous, pour faire une balade là, le long de ces voies ferrées, et comme un voyage en train d'ailleurs à travers le monde. Oui. Et en fait, chaque escale, tous les 40-50 mètres, il y a une surprise musicale, chorégraphique, et donc là c'est surtout des solos. Et le principe des balades, c'est d'être dans une écoute un peu ancestrale, très intimiste. On est très très proche des artistes, c'est que des groupes de 40-50 spectateurs qui partent toutes les 20 à 30 minutes et qui font le parcours librement. Et on entend des danseurs aussi qui se lancent dans des poésies. À la fin, on se fait fleurir la tête. Enfin, y a plein de petites surprises. Ouais. Et on entend des chants du monde. Et les gens, souvent, ont les larmes aux yeux. J'ai remarqué encore plus qu'ailleurs dans ces balades, quand il y a de l'émotion. Et ils nous disent souvent à la fin, mais on n'a plus l'habitude d'écouter de la musique comme ça. C'est une phrase qui revient très souvent.
0: Ah,
1: et c'est bouleversant. Les gens nous disent, mais c'est bouleversant, on a des frissons et tout. D'entendre juste le son en direct, sans sono, sans rien, et d'entendre derrière les oiseaux, les insectes, le souffle des gens, etc. Et ça nous ramène à quelque chose, à une écoute qui est très immersive, en fait.
0: Ouais. Alors ça veut dire que les artistes vont faire plusieurs sets, c'est ça? Comment ça se passe?
1: Alors en fait, les artistes, c'est très particulier parce que Maya, tu peux presque en parler parce que tu l'as fait.
2: Oui, mais c'est très particulier. En fait, donc toi, t'es à ton poste. Ouais. et du coup, tu attends que les gens arrivent, donc tu les vois arriver. Donc t'as ce groupe de... Moi, j'aurais plus dit vingtaine de personnes, mais toi, t'as dit 40.
1: Ah, ça va de 20 à 100 mais... au parc floral.
2: Ah, ok. Ouais. Ah oui, parce qu'au parc floral, peut-être.
1: Journée,
2: ouais. C'est vrai, t'as raison. Parce que là, j'imaginais plus la petite ceinture, mais c'est vrai que j'ai fait les deux.
1: Ah oui, sur la petite ceinture, c'est un peu
2: moins. Et du coup, c'est rigolo parce que du coup, on voit les gens qui passent. Et c'est quoi, toutes les 20 minutes, du coup, on fait ce mini spectacle. J'ai fait peut-être une 10 ou 15
1: fois. Une dizaine de groupes par jour.
2: Ouais. Au départ, tu te dis waouh, c'est un peu vertigineux, c'est quand même sport. Et en fait, finalement, ça passe vite. Puis c'est rigolo à chaque fois, c'est vrai.
0: Alors, ça, ce sera la première session des balades extraordinaires donc, au jardin de traverse. Donc, c'est la petite ceinture, on l'a dit.
1: Ouais.
0: Et le soir, même à 19h30, au même endroit, c'est Maya Barou.

0: Et ouais, sur cette scène qu'ils ont construit sous un pont de la petite ceinture.
1: Ça.
0: Ça fait un peu Berlin.
1: Oui, c'est vrai, c'est vrai.
0: Mais c'est aussi un des rares lieux du festival où il y a un bar tout près de la scène. On peut boire et manger.
1: C'est un peu punk, underground.
0: Ouais, ouais, ça fait, bon, ça fait un peu Berlin, quoi. Berlin-Est.
1: Mais les gens sont, sont à l'extérieur et puis nous, on est sous le pont.
0: Voilà. Super endroit pour faire la fête.
2: Eh ben, on va... C'est vrai. Ah ben, super. On va parler avec Maya et puis alors. En introduction, je propose qu'on écoute un extrait de ton album Aïda, sorti en 2022. C'est Hafou.
1: Oui.
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0: 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Aujourd'hui, on parle du festival Rhizome. Nous sommes avec Blaise Merlin et Maya Barou, dont on vient d'écouter l'extrait du disque Aïda, sorti en 2022. C'était Hafou. Maya, est-ce que la flûte a été ton premier instrument ?
1: Tout à fait. Ça a été. Alors, j'ai fait plusieurs instruments, petite piano, guitare, tout ça. Mais la flûte, c'est le premier instrument que j'ai choisi vers mes 15 ans. Oui. En écoutant de la flûte dans la musique brésilienne, au Brésil.
0: Ah d'accord.
1: Emmené par mon cher père Pierre Barou, quand il a enregistré la chanteuse Bia, je ne sais pas si vous connaissez, qu'il avait produit à une époque. Voilà.
0: Ah d'accord, donc ton éducation musicale, c'est pas du tout au Japon. T'as grandi au Japon ?
1: Non, pas forcément. Oh. Alors, mon éducation musicale n'est pas avec la musique japonaise.
0: D'accord, ouais.
1: J'ai découvert bien plus tard la musique japonaise.
0: Ouais,
1: bien plus tard. Ça a commencé plutôt avec, dans le sillage de mon père, donc assez proche de Blaise, hein, finalement. C'est vrai, oui, c'est vrai qu'en l'écoutant, j'étais là, c'est marrant. J'ai l'impression qu'il parle un peu de moi et de mon enfance aussi, avec beaucoup de musique brésilienne, africaine. Brigitte Fontaine, Reski, tous les artistes que mon père produisait dans son label Sarava. Ouais.
2: Un bonheur pour moi, ça.
1: Tout à fait. Et puis beaucoup de théâtre. Il était en train de faire ses pièces avec la troupe chilienne, Oscar Castro, tout ça.
0: Théâtre Aleph.
1: Théâtre Aleph. Ouais. C'était pile quand j'avais peut-être un ou deux ans. C'était mon premier spectacle quand j'avais un an. C'était,
0: bon.
1: C'était le cabaret de la dernière chance. Tout cet environnement-là qui n'était pas japonais finalement,
0: oui,
1: même
0: oui.
1: si je faisais beaucoup d'allers-retours au Japon, c'est bien plus tard que j'ai découvert.
0: Et alors, du coup, avec tout cet environnement, as-tu suivi une formation classique ?
1: Oui, c'était une formation classique, et piano classique pendant 10 ans. Et ensuite, quand j'ai commencé la flûte, j'ai également commencé avec le classique.
0: D'accord. Donc tu es la fille de Pierre Barou, chanteur, compositeur, fondateur du label Sarava. Mmh. Est-ce que tu as connu cette période avec Brigitte Fontaine, Areski
1: Non, enfin, je ne l'ai pas connu en direct parce que du coup, je suis née bien après. Mais ça fait partie quand même de la culture musicale de la famille, ça c'est sûr.
0: On salue Areski là, qui vient de nous quitter.
1: Oui, tout à fait, Sarava Areski.
0: Et alors, avant-hier, mercredi, il y a eu une projection du film Sarava de ton père. Est-ce que tu peux dire quelques mots de ce film que tu défends ? Parce que avec le film, il y avait un concert.
1: Oui, alors, de temps en temps, on a cette chance-là de pouvoir participer à la projection et de pouvoir chanter, jouer après, même si c'est beaucoup de pression de jouer après Baden Powell et Maria Bethania et tralala, et toute cette team incroyable. Mais du coup, oui, c'est à chaque fois beaucoup d'émotions, c'est un bijou ce film, enfin, je pourrais pas le dire autrement, c'est juste un film d'exception. Et ce qui est drôle, c'est que lui, il l'a fait de façon totalement improvisée, avec les moyens du bord. Et c'est ça qui est beau aussi, et c'est aussi l'approche très, très Pierre Barou, très Sarava, de filmer que les répétitions, et pas filmer les spectacles. Donc
0: d'accord.
1: En fait, tu vois ces gens incroyables, des légendes vivantes comme Peixinguinha, Joana da Baiana, qui sont des gens... c'est les seules images, en fait, qui existent de... Voilà, les grands compositeurs. Joana da Baiana, c'est un monsieur c'est le premier monsieur qui a chanté en public les chants de Macumba et de Candomblé. Voilà, et on le voit avec sa petite assiette en costard chanter. Enfin bon, c'est vraiment un film d'exception. Et c'est un film emblématique pour tous les Brésiliens. Et je pense que c'est une belle... ode à la musique au-delà de la musique brésilienne.
0: Donc c'est bien sur la musique brésilienne, pas sur le label, hein, c'est ça ?
1: Non.
0: On peut avoir cette confusion parfois.
1: Oui, c'est vrai.
0: Ouais. Et je crois que le film est ressorti il n'y a pas longtemps.
1: En fait, il a été fait en 69.
0: Ouais.
1: Il a été Alors, on ne dit pas masterisé, hein, on dit Bon, bref, en tout cas, le film... et puis surtout, il y a des sous-titres maintenant, qui n'étaient pas le cas avant.
0: Okay.
1: Il y avait les sous-titres, mais qui sont en japonais. Parce que c'est grâce aux japonais que ce film a finalement été sorti, alors qu'il était oublié dans les caves Sarava.
0: D'accord.
1: Et donc, il a été beaucoup projeté, enfin, il a été rediffusé. Et donc, pour la première fois, après 50 ans, 60 ans après 60 ans, il est sorti au cinéma.
0: Ouais, il y a quelques années, enfin, je...
1: Il y a un ou deux ans.
0: Deux ans, c'est ça, ouais.
1: Voilà.
0: 2020.
1: Et il y a encore quelques projections comme ça...
0: Ah, super. Alors, est-ce que c'est ton père qu'on entend dans la chanson Ringo, extrait toujours de ce disque, Aïda ?
1: Oui, Ringo étant un chant plutôt, on va dire, traditionnel japonais qui fait hommage à des personnes... partie dans une autre dimension. Du coup, ma version a été un hommage à Pierre. Et donc, on l'entend parler. J'ai fait un mix d'un interview que j'ai trouvé comme ça, de lui. Et du coup, j'ai rassemblé quelques phrases. Et c'est très, très beau ce qu'il dit. Ça lui ressemble. Et il parle de sa philosophie de vie. Et voilà, j'ai adoré mixer ça dans le morceau.
0: Eh bien, on écoute Ringo de Maya Barou.

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0: Voilà, on vient d'écouter Ringo de Maya Barou. Alors Maya, cette chanson est extraite du disque Aïda sorti en 2022, on l'a dit. Je voulais savoir, est-ce que le Japon influence ta musique? Et si oui, en quoi? Alors je pose la question parce que je ne suis pas musicologue, je ne suis pas apte à voir ce qu'il y a de japonais ou pas dans une musique, quoi, tu vois.
1: Ah si, complètement. Ouais. Complètement, en fait. Alors sur Aïda, oui, mais même sur l'album précédent que j'ai fait avec Martin Messonnier, c'est vraiment beaucoup de... Plus de la moitié du répertoire, c'est des chants folkloriques japonais réarrangés. Alors on peut dire chants folkloriques comme chants traditionnels, comme moi j'appelle ça, ou comme les chants populaires, ou j'appelle ça le blues, en fait. C'est du blues japonais. C'est des chants qui ont été transmis oralement pendant des centaines d'années, qui ont changé de forme. C'est des chants de fête, des chants de marins, de pêcheurs, de labeurs, voilà, que je réarrange. Donc c'est un peu une de mes passions. voilà, donc en fait sur Aïda, donc le dernier album, j'ai un peu plus poussé le côté, on va dire, identitaire de franco-japonaise que je suis. Et du coup, je chante beaucoup plus en français. Donc je mélange les deux comme... je suis, quoi.
0: Voilà. Japonais, français, anglais.
1: Japonais, français, anglais, un tout petit peu, mais c'est un peu anecdotique, on va dire.
0: Alors, tu es l'autrice des textes. Quels sont les thèmes que tu abordes? J'ai compris que tu n'étais pas chinoise.
1: Oui, c'est un des thèmes. Donc, je parle de cette identité franco-japonaise et qu'est-ce que c'est d'être sur les frontières, qu'est-ce que c'est de se sentir autant libre, de ne pas appartenir en même temps, un peu faible, de ne pas appartenir à une nation. On peut se sentir très fort et très faible. Enfin, cette espèce d'ambivalence, en fait, d'être entre deux. C'est quoi d'être entre deux? Donc, Aïda, ça veut dire entre deux en japonais.
0: Ah, d'accord.
1: Donc ça parle de ça. Et du coup, on peut parler de ça par plein d'angles différents. On peut parler de féminisme, on peut parler de racisme asiatique, on peut parler de plein d'exodes, de plein de choses. Et donc voilà, j'aborde tous ces thèmes.
0: On va parler de... Tu as des liens avec des musiciens et des musiciennes japonaises?
1: Bien sûr, oui. Moi, j'ai commencé la musique là-bas.
0: T'as commencé la musique là-bas. Et alors, est-ce que tu peux nous dire, moi, ça m'intéresse toujours de savoir comment ça se passe pour les artistes au Japon? Est-ce qu'on peut vivre de sa musique? Est-ce qu'il y a quelque chose comme l'intermittence
1: Bien sûr que non. L'intermittence, sachez que ça existe que en France et en Belgique. Ouais. Et donc, on se plaint ici, mais on est quand même très, très, très chanceux. Pardon, t'as pas fini ta phrase.
0: Ouais, je voulais terminer parce que moi je connais ce qui se passe en République tchèque par exemple pour les musiciens. Ils sont beaucoup, ils travaillent en fait, ils ont un boulot, puis ils font
1: la
0: musique.
1: Je pense qu'il y a dans tous ces pays là, à part la France et la Belgique, je pense qu'il y a beaucoup tous les artistes ont un métier à côté, enfin beaucoup en tout cas. Et c'est assez complexe parce que quelque part, du coup, ils remplissent leur frigo avec l'autre boulot et quand ils font l'art et la musique, ils font ce qu'ils veulent et ils ne se fient pas des subventions, de courir après les cachets, parce que quelque part, des fois, on est un peu salarié aussi, finalement, de courir après les cachets. Donc, des fois, peut-être qu'on prend moins la liberté de faire les choses. Et quelque part, moi, c'est ça que je trouve intéressant quand même aussi sur la scène musicale japonaise, parce que bon, c'est celle que je connais le mieux. C'est cette liberté, générosité qu'ils ont dans leur création. Après, là, je parle vraiment du milieu très underground de Tokyo Hit, où j'ai commencé à faire de la musique. C'est vrai qu'au Japon, il y a quelque chose de très, très compliqué pour les artistes, où tu as la J-pop qui maintient quand même l'industrie. Et c'est eux qu'on voit à la télé, c'est eux qu'on entend à la radio.
2: Il y a la J-pop comme il y a la K-pop.
1: Exactement. À la base, il y a la J-pop. Et après, il y a eu la K-pop. Mais la J-pop étant très, insulaire comme business, beaucoup moins que la K-pop qui est une espèce de stratégie nationale, la K-pop. Parce que derrière, ils vendent Samsung et tout ça. Hein, c'est une façon. Ils se sont dit, en fait, on va mettre de l'argent dans la pop pour ensuite vendre la Corée derrière, quoi. Donc c'est pour ça que c'est un énorme business et qu'ils mettent beaucoup de sous dedans, ce qui n'est pas le cas au Japon. Ils mettent pas beaucoup beaucoup beaucoup de sous dedans. Donc ça reste très très japonais et ça marche au Japon, mais pas ailleurs. Voilà. En tout cas, c'est vrai que quand on dit musique, pour moi, c'est très anti-musique, la J-pop, mais c'est ça qui maintient toute l'industrie. Et donc, il y a une espèce d'énorme sas entre la musique, la vraie musique, où il y a des musiciens incroyables qui se battent, qui font des trucs extrêmement créatifs et dingues, est un énorme sas. Boum, et là, au-dessus, t'as la J-pop. Donc, c'est vrai que c'est pas évident pour les artistes là-bas.
0: Alors, au Festival Rhizome, Maya, quel répertoire vas-tu interpréter ? As-tu de nouvelles créations ?
1: Alors, oui, tout à fait. En fait, ça va être donc, je suis avec je suis en trio, pardon, avec Johan Guidou et Kersley Cham, deux magnifiques musiciens qui jouent plein d'instruments et qui chantent aussi en japonais avec moi. Et donc, ça va être un mélange de nouveaux morceaux, pas encore sortis, et des morceaux qu'on entend sur Aïda. Mais c'est vrai qu'en live, du coup, il y a un côté... C'est vrai que sur CD, il y a ce côté un peu plus électro, parce que c'était pendant Covid, et voilà, j'étais toute seule, j'étais à Londres. J'ai dû beaucoup être autonome sur la production, ce qui a fait qu'il y a un petit côté un peu plus électro. Mais tout a été fait maison, en triturant les sons de flûte, les voix et tout. Mais c'est vrai qu'en live, du coup, c'est beaucoup moins électro, tout est joué. Il y a un côté plus tribal aussi qui ressort beaucoup, parce que je suis avec deux batteurs percussionnistes.
0: Les deux autres musiciens, ils font...
1: Alors, en fait, ils sont tous les deux batteurs, mais il y en a il y a batteur, et il y a un batteur que je fais jouer plus de synthé, de basse. Mais il y a quand même ce côté percussif qui revient.
0: Et toi-même, à la flûte et au chant.
1: Exactement. Et guitare.
0: Ah, guitare aussi. Ouais. Et est-ce que ces nouveaux morceaux, ces nouvelles créations dont tu nous parles, est-ce que cela laisse présager la sortie d'un prochain album ?
1: Exactement. Eh ben, j'ai un EP de prêt, mais je suis en train de le transformer en album. Donc du coup, ça prend un peu plus de temps. Mais printemps prochain, a priori, l'album va apparaître. Voilà, si tout se passe comme prévu.
0: Et alors, est-ce que les nouveaux morceaux, est-ce que c'est un peu la même esthétique, non ?
1: Du coup, comme en défendant ce projet Aïda sur scène, il y a eu beaucoup d'évolutions. Du coup, je reviens, c'est un peu retour aux sources, hein, parce que moi, je viens vraiment de la musique du monde, le jazz. Du coup, et puis j'ai fait ces petites excursions vers la musique électronique et tout, mais qui a été très intéressante. Et je dis pas que ça ne va pas être présent, mais je reviens quand même un peu retour aux sources avec. Et du coup, l'idée, c'était de créer avec ces musiciens avec qui je m'entends super bien en live. Donc voilà, on a beaucoup créé ensemble. C'est plus joué, quoi. C'est moins électro, moins produit. Voilà.
0: On écoutera un extrait en avant-première.
1: Eh ben oui.
0: Pour terminer l'émission tout à l'heure. Ben, merci beaucoup pour ça. J'aimerais que tu nous parles d'un... On est là pour Rhizome, mais on peut dire quelques mots d'un autre festival, Yokai Matsuri, que tu organises. De quoi s'agit-il ?
1: Alors, d'ailleurs, il faudrait que je fasse un petit stage chez Blaise en tant que nouvelle organisatrice de festival, parce que c'est un sacré
2: truc. Vraiment, on se rend compte. Hein.
1: Aïe, mon Dieu. Ah, je suis complètement dépassée.
2: De dernière minute, tout ça.
1: Exactement, hein. Exactement. Ouais, je pense qu'il va falloir vraiment que je fasse un stage chez toi. Donc le yokai, juste pour expliquer un peu, c'est quoi yokai matériel. En fait, yokai, c'est les monstres du folklore japonais. Voilà, en fait on les connaît même en France par les Pokémon, tout ça. En fait, c'est très influencé par les yokai,
0: les
1: renards avec plusieurs queues, tout ça, ça vient des yokai. Après, il y a d'autres dessins animés peut-être qui sont inspirés, mais en vrai, voilà, en fait, c'est présent. Du coup, c'était une façon dans l'ancien temps pour les gens de mettre un visage sur tout ce qui était inexplicable. Donc ça peut passer par par exemple au Japon, c'est vrai qu'on est très gâté au niveau catastrophe naturelle, on a tout, hein, le volcan qui pète, le tsunami, les typhons qui passent, on a la collection de tout ce qui peut se passer. Et ben en fait, c'était une façon aussi de dire, ok, il y a un tsunami, ben ça c'est à cause du gros poisson chat géant sous l'eau, le fils du voisin est mort noyé, c'est à cause du kappa, parce que le kappa c'est un espèce de monstre mi-grenouille, mi-tortue, mi-humain, qui en fait noie les gens. Mais en fait, des fois, il est sympa, parce que des fois, il peut aussi aider les gens qui se noient. Et puis, il adore le concombre, et puis il a trois anus, et puis, enfin, voilà. C'est vraiment des personnages, en fait, quand on lit les... Enfin, moi, du coup, je redécouvre tout ça, mais c'est complètement dingo. C'est très japonais dans le sens où c'est fou.
0: Est-ce que c'est un genre
1: c'est
0: de mythologie ?
1: Oui, c'est très lié à la mythologie aussi, mais...
0: Ah, d'accord.
1: Donc voilà, en fait, le yokai, c'est ça. je pourrais en parler pendant des heures, mais on va s'arrêter là. Et après, vous pouvez la découvrir, hein, c'est vraiment très drôle. Et le Matsuri sont les fêtes populaires japonaises. Oui. Donc chaque quartier, chaque petite ville a son Matsuri. C'est quelque chose qu'on a beaucoup, beaucoup perdu en France. Mais il y en a plus de 300 000 au Japon. Et c'est des fêtes, des fois, qui datent de 1000 ans, quoi. Ah oui. Et c'est très païen. Et à chaque fois, il y a une... Donc, ça danse, ça chante, ça célèbre les produits locaux. Donc, chaque Matsuri a sa petite couleur. Et on célèbre la divinité protectrice. Ouais. Voilà, c'est ça le Matsuri. Donc en fait, je combine les deux. Et tout ça pour dire que c'est pour célébrer l'étrange, célébrer tout ce qui ne rentre pas dans les cases.
0: Ah, super.
1: Célébrer le bizarre, le peuple du bizarre, célébrer du coup les yokai de la scène artistique.
0: Alors il y a eu deux dates, je crois déjà. Il en reste une. Est-ce que tu
1: Il en
0: nous...
1: reste une.
0: Donc
1: là, c'est... Alors, c'est pas... ça ne va pas être la fin. En gros, moi, c'est un lancement. C'est
0: D'accord,
1: un lancement.
0: Ouais. Ouais.
1: L'idée, c'est que ça devienne plus grand et que je puisse faire venir les artistes insensés qui m'ont nourri et que je trouve incroyable du Japon.
0: Ouais, ouais.
1: Des performeurs, des musiciens qui ne sont jamais sortis du Japon. Voilà, il y en a plein. Et je pense qu'ils peuvent faire beaucoup de bien. Et voilà, donc c'est ça l'idée. Mais il fallait bien que je lance quelque ouais. chose. Donc je fais ça à la petite halle. Trois séries de concerts à la petite halle. Donc la troisième, c'est le 28 juillet avec les Seppuku Pistols. Alors c'est un groupe insensé.
0: Seppuku Pistols,
1: ils sont dingues. Ils sont normalement 30. Bon là, ils viennent à 15. Ils sont en tournée européenne. J'ai réussi à les choper pour une date. C'est 15 percussions folkloriques. C'est des punks. Donc ils se roulent par terre, ils gueulent, enfin ils rendent les gens dingues. C'est vraiment, moi, ils m'ont explosé la tête. Voilà, c'est la trance. Voilà, c'est un mélange entre voilà de côté punk, mais attitude punk, avec des grosses distos sur les chamisènes, des instruments, espèce de lutte japonaise. Mais voilà, c'est surtout beaucoup de percus et donc voilà, ils vont être là. Je vais aussi jouer. À chaque fois, il y a des performeurs danseurs.
0: Oui.
1: Et voilà. Et puis il y a des échoppes aussi, comme les Matsuri du coup, des échoppes japonaises qui font des t-shirts sur place, et des street artistes, voilà. Et il y a un peu de nourriture aussi, comme des onigiri, tout ça.
0: Donc c'est le 28
1: juillet.
0: Juillet à la petite halle à la Villette. Ben merci. Et donc d'autres dates à venir.
1: Et donc voilà, une autre que je peux pas encore annoncer, mais en automne.
0: Bon bah super.
1: Autour d'Halloween, voilà.
0: Ah.
1: Yokai, les monstres. Voilà.
0: Super. Ben merci Maya pour tout ça.
1: Merci.
0: On va poursuivre la programmation de Rhizome avec Jupiter et Oquest. On écoute Congo Blinders.

0: 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Et aujourd'hui, on parle du festival Rhizome avec Blaise Merlin, Maya Barou. Blaise, on vient d'écouter Jupiter et Okwes. Peux-tu nous parler de cette formation et de son chanteur Jupiter Bukandi?
1: Ouais, bah ça c'est un groupe qui a déjà joué à Rhizome. C'est un groupe un peu mythique quoi du Congo, Kinshasa, et qui mélange un peu la musique, enfin l'énergie rock voire punk, hein, et vraiment pure énergie quoi, avec des musiques et des danses du Congo et des influences de jazz, de funk. Et là, on parlait de bête de scène. Je pense qu'il peut rentrer dans cette catégorie sans problème. Ils ont aussi d'ailleurs des costumes, des espèces de masques et tout ça. Ouais. Et c'est aussi un show scénique, clairement. Jupiter et Okwes, c'est vraiment pour moi un des meilleurs groupes de ce qu'on pourrait appeler d'afrobeat, quoi. Même si c'est pas le même afrobeat que fait là. Ouais. Mais de toute façon, au Congo, il y a une tradition monstrueuse, quoi, de danse, de musique où c'est lié vraiment historiquement à la transe, à se mettre dans un état comme ça de dépossession. Et ça, je me souviens, pour moi, leur concert, parce que c'est les 25 ans et on a voulu faire revenir quelques figures marquantes comme HK, comme Jupiter and Okwes, comme l'Indigo. Ouais. Bon, Daniel Waro, malheureusement, il vient de finir une tournée en Europe, donc Renata Rosa, des gens qui ont marqué le festival. Et Jupiter, pour moi, c'est un des concerts mythiques aux arènes pour l'ambiance de dingue quoi, qu'il y avait eu. Il y a des petites vidéos, je crois, qui circulent encore sur YouTube ou quoi, mais où c'est tout le monde qui est, toutes les arènes noires, que en train de danser comme des fous et dans une espèce de feu de joie total quoi. Donc ça pour moi voilà. Donc là ce sera au jardin René Binet qui a pas un nom forcément voilà, c'est pas très connu, mais c'est un super parc.
0: C'est
1: des collines de gazon et c'est comme dans le désert, mais c'est des collines quoi. Et on a déjà fait des concerts là-bas, je me souviens, avec Speed Caravan et Serge Tessogué, on a 900 personnes là-bas assis sur les collines.
0: Ouais, génial.
1: Et c'est un endroit super, ouais, qui est dans un quartier qui est en plein renouveau d'ailleurs. Il y a un petit ciné d'Arrêt-Essai qui vient d'ouvrir là-bas.
0: Ciné
1: associatif, Porte-Montmartre. Ouais. Et c'est donc du côté de Porte-Montmartre. Il n'y a pas un métro juste à côté, mais c'est pas loin de la porte de Clignancourt.
0: Ouais, ouais. Alors, c'est le dimanche 12 juillet et il y a à 18h. Et donc, juste avant à 17h, Christine Zayed Trio. Quelques mots sur elle quand même.
1: Oui, Christine Zayed, c'est une artiste palestinienne qui est installée en France depuis 3 ans à peu près, je crois. Qu'on a déjà invité à Rhizome avec un très beau groupe avec Marie-Suzanne Deloy, la viole de gambe. J'ai un petit trou de mémoire là, hein, c'est ça, les 25 ans de Rhizome, ça commence à faire trop là. Mais bref, en tout cas, c'est une joueuse de canoun et chanteuse merveilleuse. Ouais. Et qui a créé là son propre projet, donc sous son nom, avec un autre Barou, qui n'est pas de la même famille, je crois, que Pierre Barou, mais c'est Sylvain Barou, et
0: qui est flûtiste aussi.
1: Et qui joue des flûtes du monde entier. C'est aussi un incroyable joueur de doudouk, de flûte irlandaise, orientale, etc.
2: Oui, je crois que je vois qui c'est.
1: Et qui a une sorte de lyrisme incroyable, virtuosité, rythmique, tout. Enfin, moi, à chaque fois qu'il joue, j'ai des frissons. Quoi. Je l'ai vu dans plein de projets différents, en Bretagne, en France. Il est hyper éclectique. Il joue avec des musiciens turcs, enfin il est indien, enfin c'est et à chaque fois c'est vraiment magnifique. Il joue un peu avec des pédales d'effet aussi, il fait des choses parfois des choses sonores assez étonnantes. Et donc ce trio, c'est avec lui et un percussionniste iranien qui est merveilleux aussi et qui fait un peu de chant indo-persan dans ce groupe. Et voilà, c'est un des plus beaux projets que j'ai vu sur scène ces dernières années. Et puis bon, c'est important, ça a toujours été important pour Rhizome aussi de mettre en avant des cultures qui résistent, quoi, qui résistent à tout un tas de choses, comme on a parlé au début. Bon, là, pour la Palestine, là, pour le coup, on est un peu dans un extrême, un cas extrême. On a toujours eu des artistes iraniens, iraniennes, c'est souvent des femmes d'ailleurs, au Balade Extraordinaire aussi, ou au festival soudanais, etc. Et qui arrivent aussi avec des merveilles à nous faire découvrir de leur culture, parce que voilà, c'est pas juste des noms, des nations, derrière c'est des cultures magnifiques avec qui sont aussi menacés de disparition, et tout un patrimoine artistique qui est vraiment merveilleux et très qui en plus au Moyen-Orient a été au carrefour de beaucoup d'influences, et donc voilà, donc ça ce sera aussi à René Binet avant Jupiter, donc on va dire que la première partie sera assise et la deuxième plutôt debout.
0: Ah, okay.
1: Voilà.
0: On va poursuivre la programmation avec Lei, qui est un duo féminin. On écoute Rio da Graça. Graça, c'est du portugais.
1: Graçao.

0: On vient d'écouter le duo Lei, qui est un duo féminin. Quel est leur répertoire, Blaise ?
1: C'est un duo qui voyage principalement autour de la Méditerranée. Elles sont à Marseille et Montélimar, exactement. C'est deux demoiselles. Et donc, elles chantent dans beaucoup de langues. Elles font des polyphonies à deux, ce qui n'est pas simple, mais c'est magnifique dans leur cas. Et elles ont été influencées par aussi bien Giovanna Marini pour l'Italie que Locor de la Plana, ces groupes-là, Cocagne, etc., pour les chants occitans. Mais elles ont un répertoire où elles alternent des morceaux très planants, très lents et spirituels, vraiment très envoûtants. Mmh. Et il y a des berceuses qui viennent... là, on a écouté un morceau qui vient du Portugal, mais aussi de Corse, de Turquie, des poètes comme Rumi, etc. Et en fait, c'est un peu un hymne à tous ces chants qui ont traversé aussi les époques, quoi, autour de la Méditerranée, qui ont voyagé et qui amènent de la poésie et qui célèbrent la nature, les femmes, la vie. Enfin voilà, c'est très très beau. J'ai découvert récemment, c'est un projet assez récent, ce duo. Et d'ailleurs, ils vont jouer plusieurs fois à Rhizome pour les aider à se faire découvrir. Ouais.
0: Alors, ouais, je demandais à l'hôpital Bretonneau le mercredi 15 juillet à 15h, est-ce que c'est un concert public ?
1: Oui, ouais, c'est ouvert au public. Ouais, c'est avant tout pour les patients de l'hôpital Bretonneau et les équipes, les personnels soignants. Mais c'est ouvert au public et la cour de l'hôpital est très jolie, quoi. Voilà. Ouais. Et un petit peu arborée, il y a une petite fontaine au milieu. Ils ont des jardins où ils cultivent en biodynamie. Enfin, c'est un hôpital très particulier où il y a une salle de spectacle, une librairie, des galeries d'art.
2: Enfin, ça donne envie d'y aller.
1: Ouais. C'est un projet un peu de pointe qui pourrait servir de modèle. Mais bon, il faudrait pour ça qu'ils mettent de l'argent un peu partout.
0: Oui.
1: Donc voilà, c'est un hôpital public.
0: Alors quelques mots, je vais profiter de ce duo féminin pour t'interroger sur quelques mots sur la présence des femmes dans ta programmation. On en parle moins depuis, on en parle moins qu'il y a 2 ou 3 ans. Mais pouvons-nous nous endormir sur nos lauriers ? Qu'en est-il au Festival Rhizome ?
1: Alors en fait, le Festival Rhizome défend l'équité, l'égalité homme-femme depuis quasiment le début. Hein, mais au début, c'était pas forcément, comment dire, j'y avais pas de bilan comptable. Je cherchais pas faire les calculs. Ouais. Mais en fait, on s'est rendu compte assez naturellement que en défendant ces musiques-là de manière complètement libre, indépendante, juste avec notre cœur, en quelque sorte, en choisissant juste ce qu'on aimait, bah, naturellement, et pas forcément des choses très produites, connues, etc. Mais naturellement, on avait, en tout cas dans ces musiques qu'on défend, à peu près autant de femmes que d'hommes. C'est-à-dire que ça n'a pas demandé un effort particulier de notre part. Et je me suis mis à le défendre quand c'est devenu un enjeu, finalement, politique, etc. Mais en fait, je n'ai rien changé, quoi. Enfin, j'y fais toujours peut-être un peu plus attention qu'avant. Et des fois, quand on hésite entre deux choses, bah, ça peut faire pencher la balance. On va défendre les femmes avant tout. Mais... Et pareil pour les balades extraordinaires, c'est-à-dire que les balades où là on est hors de tout cadre de production classique, où j'invite vraiment des individus ou des solos, des duos, etc., et ben très naturellement on s'est retrouvé avec autant de femmes que d'hommes, voire des fois plus de femmes que d'hommes. Et ce qui porte à croire que c'est les processus de production et de diffusion qui avaient tendance, de moins en moins j'ai l'impression quand même, mais qui avaient tendance à être fait par des hommes pour des hommes. Voilà. Et c'est vrai que dans le Festival de la Voix est Libre, j'avais plus de mal à faire respecter cette égalité, où on était plus dans le domaine du jazz, des musiques improvisées. Et on m'a fait des remarques plusieurs fois et j'en ai pris conscience au fur et à mesure. Ah tiens, ce soir il n'y avait que des mecs, machin. Et bien que j'ai défendu beaucoup de filles comme Élise Caron, Joël Léandre, Élise Dabrowski qui venaient de ce milieu-là, et où c'est vrai qu'elles me disaient, mais nous, être une femme dans ce milieu-là, c'est un combat et tout. Mais voilà, mais peut-être un peu moins dans les musiques tradimodernes et les musiques du monde où traditionnellement il y a quand même voilà des c'est moins séparé, quoi.
0: C'est plus naturel, ouais.
1: Enfin, c'est séparé souvent d'ailleurs, mais il y a les deux.
0: Oui, c'est ça. Donc Lay et le duo seront, elles seront donc à l'hôpital Bretonneau le 15, mais également le 17 aux arènes de Montmartre, avant la litanie des cimes et Madamba, avec lesquelles nous avons débuté l'émission. On en a parlé déjà. On va écouter l'Indigo, et puis on en parle après.
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0: 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Et on vient d'écouter l'Indigo, le morceau cadencé. Alors, cap sur la Réunion avec ce groupe créé en 1999, quand même, hein, Blaise. Une référence sans doute concernant le Maloya,
1: ouais,
0: j'imagine.
1: Ouais. Et qui a déjà joué deux fois à Rizzo, je crois. Une référence pour nous aussi très forte, encore des grands souvenirs. Au même titre que Daniel Warraud, Christine Salem, des gens qui ont fait que cette culture du Maloya reste très vivante, très puissante, sans la dénaturer. Pour moi, là, on est en plein dedans, c'est du pur Maloya. Et d'ailleurs, il y a quelque chose qui m'a marqué. Donc le Maloya, hein, pour rappeler, c'est une, à la fois une musique et une pratique culturelle et spirituelle qui honore les ancêtres, et notamment les anciens esclaves, puisque dans toutes les familles créoles, quasiment, il y a des anciens esclaves à La Réunion. Et qui fait perdurer une pratique de lien à travers les âges avec la terre, la nature, la famille, tout ce d'où on vient et qui nous a donné la vie, en gros. Et qui a un lien très fort là-bas. D'autant que, comme le Japon, c'est aussi une île où il y a des volcans, des tempêtes, des tsunamis, etc. Et où la nature est particulièrement forte. Et en fait, les chants de l'Indigo sont rentrés dans le répertoire du service cabaret.
2: C'est ça qui est fou, en fait. Tout le monde connaît leur morceau. Alors, c'est leur morceau, c'est pas des traditionnels, c'est leur morceau.
1: Tout ce qu'on entend,
2: tout le monde chante avec eux.
1: Tous les chants qu'on entend sur leur disque, je les ai entendus, juste percussions et chants, et tout le monde les reprend en chœur dans les services cabaret là-bas. C'est-à-dire que c'est un répertoire en plus.
0: Mais c'est dans le sens dont parle Maya. C'est-à-dire que c'est eux, ils ont créé les morceaux qui sont repris dans les services cabaret.
1: Voilà. Et en fait, c'est un répertoire vivant. Qui est en perpétuelle régénération. On entend des chants de Daniel Warraud, etc. Et c'est fou de se dire que c'est une résistance culturelle
2: complètement
1: magnifique, quoi. Et en plus, l'Indigo, quand il joue en concert, c'est pas le service cabaret. Il rajoute des instruments, il y a guitare électrique, de la basse, mais ça reste du pur Maloya, mais pour la scène, quoi.
2: Et là, je trouve que c'est de plus en plus puissant parce qu'ils sont en famille, là. Ils sont avec les deux fils là, de Olivier. Je trouve que c'est de plus en plus puissant l'Indigo.
1: Et ça, ce sera au Jardin des Halles, qui est un super endroit pour ça, parce que là, pour danser, là, les Jardins des Halles,
2: ça va être dingue.
1: Ça peut être vraiment, on peut mettre 2000 personnes, venez tous danser avec l'Indigo.
2: Venez.
0: C'est quand
1: C'est gratuit toujours, hein, c'est Rhizome, c'est le 18 juillet.
0: Il
1: ne faut pas partir en vacances, là.
2: Faut d'abord l'Indigo, après vous pouvez partir.
0: 18 juillet, 18h. Alors, une utopie du vivant.
1: Dans le
0: 18e. Une utopie du vivant. Pour les deuxièmes balades extraordinaires, explique-nous ce titre.
1: Alors là, on reparle des balades extraordinaires au Parc Floral, qui est peut-être le lieu le plus frais de Paris, je vous le dis. Hein, le Parc Floral, c'est dans Paris.
2: Très importante information.
1: Ouais, c'est-à-dire que même quand il fait très chaud, on se rend compte que quand il y a des forêts, quand il y a des arbres, il fait quand même frais. Et ça, il faudrait peut-être qu'on en prenne conscience. Il en faut le plus possible partout, sinon on va tous crever encore plus vite que prévu.
0: Alors, est-ce que les protagonistes du Parc Floral seront les mêmes qu'au Jardin des Traverses ?
1: Non.
0: Et je me suis rendu compte qu'on les a pas cités tout à l'heure.
1: Ouais, alors, je vais les citer très rapidement. Alors, il y en a quelques-uns qu'on retrouve, mais globalement, j'essaie de faire des propositions différentes. Mmh. Et même quand on revoit les mêmes, on n'entend pas forcément les mêmes chansons, c'est pas les mêmes combinaisons. Donc, le samedi 11 juillet, la balade au Jardin des Traverses sur la Petite Ceinture, il y aura la danseuse Sandra Boive qui fera aussi des floraisons capillaires dans vos cheveux. Il y a le flûtiste Joss Miniel, Lynn Villerval au chant et Gadulka. Et elle fait d'ailleurs des reprises de Brigitte Fontaine, mais avec un musicien qui vient de d'instrument bulgare. Yaping Wang qui fait des sitars, une femme qui joue du sitar vietnamien. Sogol Mirzai, une iranienne qui chante et qui joue du tar. Jeez qui fait du slam et de la contrebasse. Kaina Avzim, une chanteuse à la voix magnifique qui fait du kanoun et des chants kabyles. Saïef Remid qui mélange de la danse hip-hop et contemporaine. Ça, ce sera pour la balade sur la Petite Ceinture. Et alors, au Parc Floral, il y a un peu plus de monde. En plus de certains que je viens de citer, on retrouve le duo Stranded Horse et Boubacar Sissoko, chant et chorale. Le duo Lay, Denis Charol aux percussions avec un acrobate génial qui s'appelle Ima Stivan. Flamboyant, un duo franco-mexicain avec Charlotte Espiosa et Irepan Mejia, Kaina Avzim avec Lina Belaïde au violoncelle, le trio Tablao des Tangos, donc des musiciens vraiment mythiques du tango d'aujourd'hui, la circassienne Cécile Moreno qui danse sur un rideau de fil accroché aux arbres avec Alvaro Valdés, Solène Heinrich qui fait de la danse équestre, Saïef Rémid à nouveau en danse, voilà, donc tout ça, j'ai pas tout dit, au Parc Floral pour cette balade du 19 juillet.
0: Quelques mots sur Tablao des Tangos qu'on va écouter.
1: Tablao des Tangos. Je ne les ai jamais vus en live, mais j'écoute depuis des années dans mes playlists Rudy Flores. Enfin, c'est des grands musiciens argentins et qui ont ouvert aussi le tango à d'autres musiques. Ça reste vraiment du pur tango, mais il y a des mélodies, des harmonies, des rythmes qu'ils vont chercher ailleurs. Donc, c'est très subtil. Et je pense que tous les amateurs connaissent, mais moi, c'est la première fois que je programme du tango à Rhizome, en fait.
2: Waouh!
1: Et, ah, ouais. Et c'est aux balades extraordinaires.
2: Comme quoi?
1: Et ça va être dans un petit écrin de verdure un peu magique, et j'espère qu'il y a des gens dans le public qui vont danser dans l'herbe.
0: Et danser le tango.
1: Ouais, en acoustique comme ça va être le paradis, quoi, j'espère.
0: On écoute Tablao des Tangos.

0: crois, mais le mieux, c'est encore de venir à vélo le long du canal, si vous pouvez. Et donc, un bal avec Téla Muré, donc encore un groupe un peu mythique pour nous, hein, qui représente un peu la tarentelle des Pouilles, hein, du sud de l'Italie, à oui. Paris, qu'on fait des grands bals Rital au Cabaret Sauvage, des soirées inoubliables, et qu'on avait aussi invité il y a quelques années au festival. Et donc là, on les fait revenir avec des invités, donc la chanteuse Liuba, je crois, des Angelis, qui a tout un univers très singulier aussi, électro, chant, musique d'Italie, musique trad. Et c'est un peu la surprise pour moi. Je leur ai proposé d'inviter qui ils voulaient. Et ils m'ont dit, Liuba des Angelis. Et il y aura aussi une danseuse qui sera là avec nous, peut-être pour nous entraîner dans le public à certaines danses de tarentelle. Ouais. Et puis DJ La Louve. Et DJ La Louve, elle commence à être assez connue dans les milieux festifs parce qu'elle mélange les musiques modernes, électro, et les musiques du monde, notamment du monde arabe, mais pas que, ah oui. De partout maintenant. Et c'est une super DJ, quoi. Et pour nous, c'est un peu la DJ idéale pour clôturer un bal mondial de rhizomes tutti frutti dans un lieu qui s'y prête super bien avec la lumière du soir et tout, quoi.
1: Eh ben, je propose qu'on écoute Téla Muré.

0: Voilà, c'était Tel Amour et l'émission Les Oreilles Libres sur Radio Libertaire va bientôt s'achever. Il nous reste à nous rendre au domaine de Villarceau pour les troisième et dernière balade extraordinaire qui clôtureront le festival. C'est où, Villarceau? C'est quoi? C'est où? Et on y va comment?
1: Alors, Villarceau, c'est un domaine absolument sublime dans le parc du Vexin français, aux confins du Val d'Oise. Donc, c'est encore en Ile-de-France, mais c'est à la limite de l'Oise. Et c'est un domaine plein de plans d'eau, tous plus incroyables les uns que les autres, sur étagés comme ça, sur plusieurs aptitudes, avec autour des collines, des forêts, un château, une ferme médiévale. Il y a beaucoup de tournages de films qui se font là-bas d'ailleurs, et un peu historique et tout. Et assez peu connu des Parisiens.
0: Bah oui.
1: Alors après, c'est pas évident de s'y rendre parce qu'il n'y a pas de gare à proximité. Enfin, c'est à 20 minutes en voiture. Donc, c'est pour ça qu'on met en place quand même, pour ceux qui n'ont pas de voiture à Paris, ce qui sont quand même la plupart des gens, j'espère. Mais on met en place une navette qui partira...

0: crois, enfin tout est sur le site du Festival ouais. Rhizome, mais de Porte de Saint-Ouen. Et pour aller là-bas en 45 minutes, en gros.
1: Ah, ok.
0: Voilà.
1: Il y a des horaires précis, David ?
0: Alors, oui, tout est sur le site de Rhizome, ouais, mais en gros, c'est en début d'après-midi, quoi, je crois. C'est vers 14h, le départ. Et on réserve en ligne sur le site du festival. Et une fois là-bas, pareil, la balade est gratuite. Je vous conseille d'y passer l'après-midi si vous pouvez, parce qu'après la balade, vous pouvez rester dans le domaine, pique-niquer. Enfin, c'est vraiment, vous êtes au paradis. On a l'impression d'être en Ardèche ou je ne sais pas où.
2: Voilà, incroyable.
0: C'est vraiment un endroit hallucinant. Et c'était aussi la plus grande culture piscicole d'Europe jusqu'au début du XXe siècle. Mmh. Et en fait, ces plans d'eau étaient remplis de truites et de poissons d'eau douce. Et il y en a encore aujourd'hui, ils sont assez balèzes d'ailleurs, on les voit dans les bassins. Et du coup, ça donne une atmosphère assez particulière. Et donc là, on a fait une balade extraordinaire l'été dernier. C'était pas dans Rhizome, c'est une commande du Festival Paris l'été, ouais. qui a été très très belle. Et en fait, les gens du domaine qui programment toute l'année des expos, des concerts, c'est un lieu d'art aussi, hein, nous ont dit non, mais nous on veut faire une balade tous les étés. Sauf qu'on n'avait plus autant de budget, donc on s'est dit qu'est-ce qu'on peut faire. Parce que les balades extraordinaires, c'est plus de 20 artistes, ouais. des grimpeurs d'arbres, des chevaux et tout. Et on a imaginé une balade entièrement autour des lacs et des plans d'eau avec tous les artistes sur des barques. En fait, il y a un club nautique à côté qui va nous prêter des barques, des gondoles, etc. Et on a quelques autres surprises en magasin. Et donc, tous les artistes seront sur l'eau et nous, on fait le tour. Et donc là, c'est un tour du lac en 80 champs, je dirais. On appelle ça hisser la grand voix. Ouais, et j'ai mis des gens qui ont une voix, hein, comme Maya, qui ont un peu de coffre et tout. Et après, l'eau est un super bon conducteur. Donc, ça fait résonner vraiment bien les chants. Donc,
1: alors, je comprends bien. Les chanteurs, chanteuses seront sur des barques.
0: Ouais.
1: Et nous, on sera où, le public ?
0: Sur les bords.
1: Ah, ouais.
0: Et on fera tout le tour. C'est à peu près une heure le tour des plans d'eau. Et à l'ombre, parce qu'il y a des arbres tout autour.
1: Ah,
0: et la fraîcheur, en plus, là-bas, il y a toujours un peu plus de vent et tout. Enfin, c'est parfait. Quoi.
1: Alors, Maya, t'as pas le mal de mer, j'espère ?
2: Non.
1: Ça ira ?
2: Non, non. J'ai hâte de pouvoir chanter avec l'eau, avec les poissons, avec... Je vais chanter des chants de marins, de pêcheurs. Ça va être parfait.
0: Des chants de marins japonais, tu m'as dit.
2: Exactement.
1: Ah oui, et donc, tu seras accompagné de quoi ? T'auras ta flûte ou...
2: Eh ben non, là c'est en mode solo. Hein.
1: C'est en solo.
2: Ou est-ce que je vais pouvoir collaborer
0: tu faire
2: avec
0: un peu de flûte aussi,
2: un peu de flûte aussi tout à fait.
0: Il y aura un duo de chanteurs lyriques qui font aussi de l'accordéon, des tarentelles, des chants.
2: Est-ce que par exemple j'aurais un musicien avec qui je pourrais
0: Alors j'ai prévu un joueur notamment de cornemuse et de différentes. Des basses continues, des choses comme ça.
2: Oui c'est ça, c'est parfait.
0: Voilà, tu peux lui dire tu me fais 2-3 accords et te les fais. Hein. Pareil pour Rémi à l'accordéon, c'est un virtuose.
2: Parfait.
0: Tu lui chantes le truc avant.
2: Est-ce qu'on sera tous en même temps ?
0: Oui, alors vous serez...
2: Et on va se croiser.
0: Voilà, sur le bassin, il ne faut pas que je dise tout, mais vers la fin, il y a un peu... vous êtes assez plusieurs, quoi, sur le grand bassin à la fin. Et du coup, vous pourrez interagir les uns avec les autres, mais ça, on va le préparer.
2: Ça, c'est bon, ça.
1: Mais alors, est-ce qu'il faut que Maya s'entraîne à ramer aussi, également ?
0: Alors non, parce que soit les bateaux seront ancrés, donc il bouge un petit peu mais pas trop.
1: D'accord.
0: C'est selon la taille du boot, soit de la chaîne, soit ils seront accompagnés de rameurs dont ce sera le rôle.
1: D'accord.
0: Voilà, vous aurez votre petit rameur ou votre petite rameuse avec vous comme ça.
2: Bien, j'aime. Il y a quelqu'un aussi qui peut nous faire un petit éventail.
0: On pourrait leur demander, ouais, c'est une bonne idée je trouve.
1: Alors ça c'est le dimanche 26 juillet donc au domaine de Villarceau, c'est la clôture donc du festival à Rhizome. Je crois qu'on a tout dit. Peut-être qu'on n'a pas dit que c'était gratuit. Hein. Si on l'a dit, mais il faut bien préciser ça. Hein.
2: Tout est gratuit.
0: Rhizome est entièrement gratuit depuis 25 ans. Et, ouais.
1: Bravo,
0: et
1: ouais.
0: Donc, sa vie, grâce à notre combat et à celui des élus qui sont encore attachés à faire vivre les cultures populaires dans les quartiers populaires.
2: C'est pour ça, les gens, il faut sortir, il faut aller voir.
0: Ouais. C'est important de
2: vivant.
0: Venir. Et ouais, c'est important
2: de soutenir.
0: Et les gens, des fois, ils disent « Ah, c'est gratuit ». Il vaut mieux qu'on paye 50 balles pour aller voir un truc payant si on veut sûr de voir des trucs bien. Et en fait, quand ils découvrent la programmation de Rhizome, ils hallucinent. Et ils viennent voir tous les concerts.
2: Bah oui, c'est à cause de toi que du coup, personne vient acheter mes billets pour mon festival, du coup.
0: Non, mais...
2: Bon, je vais faire, moi.
0: Non, je pense pas que ça fasse de concurrence, finalement. Tout ça se nourrit.
1: Alors, tu parles de Samaya. Quelles sont tes prochaines dates? Est-ce que tu as des concerts à nous annoncer?
2: Après Rhizome, donc il y a le 28 juillet, comme on en a parlé, Yokai Matsuri à la petite halle de la Villette avec ce groupe insensé japonais, les Seppuku Pistols, et les danseurs et tout. Ça, c'est mon festival. Après, je pars en Belgique. Après, il y a quelques dates avec l'Ultra Ball. C'est un bal... c'est foufou que je fais avec tout un collectif dont Fixie, l'accordéoniste. Et puis après, je pars en tournée au Canada. Donc, ce sera pour nos amis québécois, s'ils nous entendent.
1: Les dates en Belgique, tu peux peut-être les préciser?
2: Il y en a juste une. Ça s'appelle le Sphinx Festival, que je fais juste avant notre date sur les barques, là, avec Rhizome. Voilà, je fais des petits allers-retours. Donc, c'est pas... Voilà. Vous pouvez voir tout ça sur les réseaux.
1: Très très bien, merci beaucoup Maya. Donc on se quitte avec un extrait inédit de ton prochain album.
2: Oui.
1: C'est ça. Est-ce que tu as... Il y a un titre?
2: Alors, on va pouvoir mettre Aizu.
1: Très bien, merci beaucoup à tous les deux. Merci beaucoup à toi Blaise et merci pour ton énergie.
2: Et pour ce que tu fais, bravo.
1: Dans quelques instants, La Rage Dedans. Nous, la semaine prochaine, il sera question de Spotify avec Liz Pelly, auteur du livre La machine Spotify, la marchandisation de la musique à l'ère du streaming. On se quitte avec Maya Barou. Allez, à la semaine prochaine. Merci et salut.
2: Arigato. Ah.

0: Chers auditeurs de La Rage Dedans, l'émission du groupe Louise Michel sur Radio Libertaire, nous sommes de retour après 15 jours d'absence. Et aujourd'hui, j'ai le grand plaisir de recevoir deux intervenantes. Arielle, bonjour.
1: Bonjour.
0: Annie, bonjour.
2: Bonjour.
0: Aujourd'hui, nous allons parler contraception, éducation à la sexualité et avortement, donc planning familial. C'est cela.
1: Absolument, le planning familial, très exactement le mouvement français pour le planning familial, dont nous allons fêter les 70 ans en 2026. Ça va donner lieu à beaucoup d'événements et une grande fête.
0: Bien. Alors, Annie, avant le planning familial, il y a eu le MLAC.
2: C'était le planning familial avec des syndicats, avec des partis d'extrême gauche, a été à l'origine de la création du MLAC. Mmh. Donc le MLAC est une émanation de tous ces militants qui, dans les années 70, ont favorisé finalement la loi Veil en se mobilisant dans la rue, en envoyant des cars entiers en Hollande ou en Angleterre. Et c'est cela. Et aussi en pratiquant des avortements en France, de façon bien sûr illégale.
0: Oui.
2: Peut-être avez-vous vu le film Annie Colère qui raconte très bien toute cette atmosphère. Donc le planning familial était partie prenante de ce mouvement.
0: Parfait.
2: Bon, mais bien sûr, après la loi Veil, le mouvement s'est dissous, le planning familial a continué, il avait beaucoup, beaucoup à faire.
0: Oui. Et il a toujours beaucoup, beaucoup à faire. Et c'est la raison de votre invitation aujourd'hui. Alors, je voudrais qu'on définisse le mouvement pour le planning familial. C'est le plus grand réseau associatif et militant à offrir des services de santé sexuelle en France. Un numéro vert, 0800 08 11 11. Le numéro national.
1: Oui.
0: Et il y a un chat qui est plutôt pris d'assaut par les jeunes.
1: Voilà, tout le monde peut s'en emparer, mais effectivement, le planning familial a voulu attirer une nouvelle population et les faits ont confirmé cette intuition. Les jeunes s'emparent du chat plutôt que du téléphone.
0: D'accord. Alors, 70 ans, 9 fédérations, 80 associations.
1: Oui. Dans toute la France, la métropole, mais aussi les territoires d'outre-mer, les Drôme, etc.
0: Bien. Le 17 mai dernier, avait lieu la journée de lutte pour les LGBTQIA+, contre la phobie des LGBTQIA+. Qu'est-ce que vous pouvez dire de cette journée? Est-ce que vous en avez... pour inciter les gens à venir sur le site internet et à se renseigner là-dessus.
1: Alors, le planning familial a été partie prenante. Il y a eu une déclaration de la Confédération, une déclaration destinée à la presse. Et c'est à l'origine... Enfin, le planning familial, c'est un mouvement qui veut promouvoir l'autonomie, l'égalité et l'émancipation de toutes et tous. Et la lutte contre les discriminations est vraiment au cœur des actions du planning familial. Donc évidemment, le planning qui était la maternité heureuse avant, mm-hmm. son premier nom, c'est celui-là, a évolué en permanence comme la société. Au départ, évidemment, il n'était pas question de toutes ces luttes, puisqu'on n'en parlait pas, ce n'était pas des faits de société. Et le planning familial... eh bien, s'adapte et s'empare de toutes ces questions et justement s'empare de toutes les phobies à l'égard des lesbiennes, des homosexuels, des trans. C'est un grand combat. La transphobie est vraiment se développe et
0: se répand
1: absolument.
0: Impunément.
1: Et cause des dégâts épouvantables dans la vie des gens, des personnes.
0: Alors, pour l'émission, vous avez eu la gentillesse de m'apporter plein de visuels. Alors, le planning familial du 92 a un visuel qui s'appelle « Libre d'en parler, violence, écoute ». Il y a un visuel qui s'appelle « Une capote pour le sexe et la fête reste safe », le planning familial. Le hashtag « Libre au pluriel de nos choix. Il y a un chat en ligne et un numéro vert, donc je le rappelle, 0800 08 11 11. Le chat, c'est ivg-contraception-sexualité.org. Pour surtout les jeunes, un visuel qui rappelle que avorter est un droit fondamental. Un autre visuel qui a pour titre « Tes regards lubriques, ça gâche la musique ». Excellent. Et surtout, le violentomètre. Est-ce que tu peux le présenter ? Parce que, Annie, s'il te plaît.
2: Alors, ce violentomètre, c'est donc une échelle qui présente les différentes violences dans le couple et qui montre ce qui est peut-être un peu inquiétant au départ, et ensuite ce à quoi il va falloir prendre garde, sinon on verse effectivement dans la violence, voire, ben vous le savez, il y a chaque année une femme assassinée par son conjoint tous les trois jours.
0: Tout à fait, un féminicide. Bon, ouais.
2: N'oublions pas, ça peut arriver aussi qu'il y ait un homme assassiné par sa conjointe, mais c'est ce qu'on nous oppose souvent en nous disant « oui, mais… » etc. Mais c'est souvent aussi un mouvement de défense
0: de sa part. Et de légitime défense.
2: Voilà, légitime défense. Bon, donc ce violentomètre permet un peu de voir où on en est, et il a beaucoup de succès. Enfin, dans tous les forums où nous sommes, où il est déjà connu, où les femmes et même les hommes s'en emparent. Parce que c'est vraiment… un outil fondamental dans la lutte contre les violences.
0: Et il y a un numéro, appelé le 3919, quand on a besoin d'aide. Quand justement le violentomètre qui commence par le vert et qui commence et finit par le très très rouge, là, même avant, dès le vert, on peut appeler le 3919 pour avoir une écoute.
1: Exactement, dès même, enfin disons le orange, parce que quand c'est vert, bon, tout va bien. Mais ça permet de prendre conscience, et je sais que moi je l'utilise même par rapport à des amis. Je le distribue très volontiers, pas seulement sur les stands de prévention, mais dans ma vie quotidienne. Et voilà, quand je constate qu'il y a, à mon sens, des petits dysfonctionnements dans un couple, mais je me permets de donner le violentomètre à la personne qui est potentiellement victime. Et souvent, ça ouvre les yeux. Moi, j'ai le cas très présent à l'esprit d'une amie qui ne se rendait pas compte qu'elle était sous emprise et qu'elle était victime d'un tyran domestique. Et peu à peu, bon, je lui ai envoyé aussi d'autres documentations, mais en regardant le violentomètre, elle s'est rendue compte qu'elle cochait pas mal de cases. Et ça l'a fait beaucoup avancer dans sa prise de conscience. Bon, elle a divorcé maintenant, et c'est un outil très utile et très important.
0: Bien. Alors, la jeune génération est ciblée par le chat et surtout par un visuel qui s'appelle « Deviens bénévole en Île-de-France » que vous nous avez apporté, mais « Deviens bénévole partout dans la France » en fait.
1: Oui, absolument.
0: Métropolitaine et ultramarine.
1: Oui.
0: Voilà, parce que le planning familial, j'ai découvert, je savais que c'était un montant minable. Oui, minable.
1: Oui, on peut le dire.
0: J'utilise le terme de minable, c'est mon ressenti.
1: Oui.
0: Le financement de l'État et des collectivités locales, c'est 2,8 millions d'euros par an. Mmh. Donc, les dons sont essentiels. Ouais. Vous pouvez faire des adhésions et il faut passer par la plateforme Hello Asso.
1: Oui,
0: exactement. Et faire des dons et des adhésions. Donc si, dès maintenant, dès l'écoute de… Je sais qu'il y en a certains qui l'écoutent sur Internet, l'émission, vous pouvez vous connecter à Hello Asso et commencer à faire des dons et des adhésions. Et surtout, envoyer le lien à tous ceux que vous connaissez pour multiplier votre action. Donc, comment devient-on bénévole au planning et pourquoi il faut des bénévoles ?
1: Annie, vas-y.
0: Ariel ?
2: Bon, pour ma part, ça a été… Je suis devenue bénévole au planning parce que le MLAC était terminé, parce que j'ai fait partie du groupe femmes et que le groupe femmes aussi, petit à petit, s'était délité. Et c'est là où j'ai trouvé finalement une lutte qui correspondait toujours à mon engagement. Donc, C'était dans les années 80 à peu près, où j'ai rejoint le planning familial 92, qui était peu développé à l'époque. Je crois qu'on avait à peine 2 salariés pour 2 jours par semaine, alors que maintenant on a au moins doublé
0: cet effectif,
2: oui. Et bon, au début, j'étais pas très active, donc j'ai continué à travailler. Et c'est après que je me suis davantage investie, une fois à la retraite. Voilà. Donc, c'était un peu le prolongement naturel de mes engagements précédents. Alors, en ce qui concerne le bénévolat, c'était plus, enfin, je dirais plus du militantisme que du bénévolat. Une lutte pour le droit des femmes. Et c'est vrai que moi, je ne me suis pas formée pour intervenir, par exemple, auprès d'une classe, auprès de jeunes travailleurs, enfin voilà. Mais c'était sur les forums de distribution, sur les manifestations aussi, pour montrer la présence toujours de cette association.
0: Bien. Ariel, de ton côté ?
1: Alors, ce qu'on peut constater au planning, et d'ailleurs il y a une étude pour les 70 ans, une étude d'une sociologue sur le mouvement français du planning familial, qui le confirme, il y a 2 générations. Il y a la génération d'Annie et moi, disons...
0: Et la mienne.
1: Disons de 50 à 70, 75 ans. Et puis, il y a une jeune génération qui s'implique et qui est très radicale. Mmh. Et moi, je trouve ça bien parce qu'elle nous secoue, elle nous bouscule dans nos certitudes, dans notre confort. Ouais. Je dis elle parce que ce sont essentiellement des femmes. D'ailleurs, ce serait bien que les hommes
0: s'emparent de ce combat.
1: Exactement. On le voit partout, que ce soit dans l'histoire de Gisèle Pelicot ou ailleurs.
0: Oui.
1: Les hommes, dans les commissions d'enquête sur les violences, etc., les hommes sont vraiment absents. Hein, les députés, bon.
0: Oui.
1: Donc,
0: ils sont en retrait.
1: Nous faisons un appel, nous avons besoin des hommes. Mais donc, toute une jeune génération, et il y a un peu un trou, mais ce qui s'explique parce que les 35, disons, 50 ans, ont des enfants, sont en train de construire leur carrière professionnelle.
0: Elles sont aidants de leurs aînés.
1: Voilà, oui, exactement. Donc cette jeune génération, moi je suis fascinée parce que ils se co-forment, ça c'est très important au planning familial, de faire de la co-formation puisque nous sommes un mouvement d'éducation populaire, ce qui veut dire qu'il n'y a pas de savoir descendant, mais un savoir horizontal et tout le monde par l'observation, par la co-formation peut apprendre. Et ces jeunes ne laissent plus rien passer. Alors, dans leur vie privée, peut-être que quelquefois, ça leur arrive de laisser passer certaines choses, mais...
0: Dans la vie militante, non.
1: Dans la vie militante, non. Et il et elle, enfin, surtout elle, ont absolument raison. Et moi, je suis à fond pour la promotion de tous ces groupes bénévoles. Et on a eu énormément de bénévoles, ça, je tiens à le dire, après les attaques terribles, et qui continuent encore 3
0: oui.
1: ans après,
0: oui, tout à
1: concernant
0: fait.
1: Une affiche qui n'était qu'à... qui n'était affiché que dans les associations départementales, à l'intérieur des locaux, et qu'on nous a reproché, qu'on nous reproche encore. Donc il y a eu énormément d'adhésions à ce moment-là et d'engagements de bénévoles.
0: C'est-à-dire qu'on a, constaté que le combat continuait et qu'il y avait besoin du planning familial plus que jamais.
1: Oui, bah, oui Annie, hein, tu peux en témoigner.
2: Oui, puisque... en particulier ce numéro vert que tu as rappelé tout à l'heure.
0: 0800 08 11 11.
2: Et qui est donc actif 6 jours sur 7, ce qui est quand même important. Ce numéro vert est toujours sollicité. Il y a toujours, dans toute la France, des femmes, essentiellement des femmes, là encore, quelquefois des hommes, mais qui téléphonent pour leurs copines, pour leurs...
0: C'est une porte d'entrée pour parler.
2: Quelques-uns, quand même, pour parler d'eux-mêmes. Mm-hmm. Et ça, c'est aussi important. Et donc, ce numéro vert est toujours en activité. ce qui montre bien qu'il est nécessaire et qu'il y a ce besoin de parole. J'aurais voulu ajouter quelque chose par rapport aux hommes, à la présence des hommes. Je me souviens, quand je suis arrivée au planning, il y avait des hommes, c'était les médecins.
0: Aïe.
2: Voilà, c'était l'autorité médicale.
0: Aïe, aïe, aïe.
2: Et petit à petit, ben, je pense que le planning, c'est pas débarrassé, mais sorti un petit peu de ce contexte trop, peut-être, sous l'emprise du médical.
0: Oui, du médical, parce que les femmes ont investi le champ de la médecine, déjà.
2: Déjà. Et aussi, on s'est rendu compte, et là, je parlais du MLAC tout à l'heure, je pense que le MLAC a eu aussi un rôle à jouer en ce sens, on s'est rendu compte que tout n'avait pas besoin d'être médicalisé.
0: Tout à fait.
2: Que des femmes, comme toi et moi,
0: oui,
2: pouvaient faire des avortements si on leur avait appris la technique, si tout on leur fait donnait
0: les bons instruments. Les bons instruments à temps.
2: À temps, bien sûr.
0: Oui, parce qu'il y a des cas où, malheureusement, il faut médicaliser. Mais ça, on va en parler. On peut en parler maintenant. Il y a un des visuels que vous m'avez apporté qui a pour titre « Stop aux inégalités face à l'IVG ».
1: Oui.
0: Participer à la cagnotte pour les avortements à l'étranger. Alors, Mediapart, en avril dernier, a fait 3 articles excellents sur un rapport qui s'appelle Exporting Abortion et qui révèle que 5860 femmes en Europe sont obligées d'aller à l'étranger pour avorter.
2: Ouais.
0: Pour les Françaises, avant, il y avait l'Angleterre, mais avec le Brexit,
1: c'est terminé
0: parce que c'est trop de complications administratives et coûteuses. Maintenant, ça reste toujours les Pays-Bas et l'Espagne.
1: Oui.
0: Et la cagnotte, c'est pour un IVG, les délais dépassés.
1: Oui.
0: Pourquoi cette cagnotte?
1: Alors, cette cagnotte nous a semblé absolument fondamentale. Moi, je représente la Fédération Île-de-France du planning familial, mais il y a d'autres cagnottes en France, parfois abondées par les bénévoles eux-mêmes, c'est-à-dire les bénévoles des associations départementales. Nous faisons appel aux dons, donc n'hésitez pas aussi à abonder cette cagnotte, parce que nous avons beaucoup d'appels au secours de femmes qui ont dépassé les délais. Il faut savoir qu'en France, les délais sont passés de 14 à 16 semaines après une lutte importante.
0: Acharnée,
1: mais ces délais sont courts par rapport à d'autres pays. Par exemple, l'Espagne et les Pays-Bas, où on est à 22-24 semaines. Et donc, en raison des fermetures de maternité
0: et des déserts médicaux.
1: Voilà, qui avait un centre d'avortement et des déserts médicaux, beaucoup de femmes dépassent le délai très rapidement. Vous vous rendez compte, 12 semaines, 14 semaines, ça passe à toute vitesse. Et régulièrement, nous sommes sollicités par des femmes qui ne peuvent pas faire autrement que de recourir à une IVG et qui n'ont pas les moyens. Donc, nous leur donnons de l'argent, soit pour payer de la totalité, c'est-à-dire qu'il faut savoir que c'est à peu près 1 500 €, soit pour payer une partie. Au départ, on leur demande de trouver un peu de financement, parce que cette cagnotte, évidemment,
0: elle
1: s'appauvrit.
0: Oui, elle n'est pas extensible.
1: Ah ben, pour vous donner une idée, actuellement, nous avons 3 500 €. Voilà, donc ça fait, disons, 3 IVG si on paie tout. On peut aider peut-être 5 femmes ou 6 femmes si on paie une partie. Voilà.
0: Donc, sur Hello Asso, c'est là, je martèle cette phrase. Faites un don sur la plateforme Hello Asso pour le planning familial.
1: Oui,
0: c'est essentiel. C'est vital même.
1: D'autant que, alors on va parler de l'avenir peut-être, mais nos subventions sont en baisse. Voilà.
0: Ça, c'est étonnant.
1: Oui, c'est bizarre. Hein.
0: Déjà, c'est minable, 2,8 millions d'euros, mais en baisse, oh, c'est étonnant.
1: Et oui.
0: J'ai mauvais esprit.
1: Alors qu'on nous demande davantage, puisque bon.
0: On va le voir.
1: On va en parler après.
0: En deuxième partie.
1: Oui.
0: Ce que je voudrais, c'est qu'on revienne sur cette cagnotte et sur ces avortements à l'étranger. Avorter n'est pas une chose facile.
1: Non.
0: Se confronter à un délai dépassé, c'est cauchemardesque.
1: Ouais.
0: Être obligé de se déplacer pour avorter, c'est pire que tout. Donc, si vous avez un don à faire, ne serait-ce que ce don-là, faites-le au planning familial. parce que vous n'imaginez pas ce qu'affrontent les femmes qui veulent avorter.
1: Oui, exactement.
0: Est-ce que tu pourrais en parler, vous pourriez en parler un peu plus, Annie, Ariel ? Annie d'abord.
2: Oui, moi je pense surtout aux mineurs.
0: Oui. Mmh. Qui veulent, qui sont
2: qui ont
0: de l'inceste dans la famille et une grossesse non désirée.
2: Une grossesse non désirée dont on ne peut pas parler.
0: Tout à fait.
2: À personne autour de soi. C'est vraiment un drame. Là, c'est vraiment
0: c'est
2: un
0: le drame absolu.
2: Et donc, aller à l'étranger, quand on est mineur, ça présente toutes sortes de difficultés, pas seulement financières.
0: Oui.
2: Hein, vous savez qu'il faut l'autorisation des parents, etc.
0: Tout à fait.
2: En France, quand les délais ne sont pas dépassés, une mineure peut avorter sans l'autorisation des parents, dans les centres d'IVG, à condition d'être accompagnée par un adulte.
0: De son choix.
2: Pas forcément quelqu'un de la famille, ça peut être une amie, le copain.
0: De son choix.
2: Ou voilà. Ça peut être, comme on l'a fait dernièrement, quelqu'un du planning familial qui est sollicité et qui accompagne. Parce qu'à Colombes, nous avons la chance quand même d'avoir un centre d'IVG qui marche très bien à l'hôpital Louis-Mourier. Je crois qu'il faut le rappeler, c'est important. On
0: est
2: bien
0: doté. On peut s'y rendre en bus 304.
2: Comment ?
0: Le bus 304 vous dépose devant l'hôpital.
2: Juste devant. Et c'est une équipe qui
0: est vraiment très mobilisée.
2: Elles étaient mobilisées aussi, même pendant le Covid.
0: Oui.
2: Elles ont reçu des femmes qui étaient atteintes du Covid. Elles s'arrangeaient pour les prendre en fin de journée. Enfin, vraiment, je pense que... Bon, il faut rappeler aussi peut-être que les fondatrices de ce CIVG, c'était quand même des gens du MLAC.
0: Oui.
2: Des infirmières, des médecins qui venaient du MLAC. Donc, il y avait une pratique militante.
0: Oui.
2: Qui a été ensuite appliquée
0: et
2: dans
0: qui a
2: le
0: été
2: cadre
0: conservée.
2: De la PHP. Ah,
0: voilà. Voilà. Alors, Ariel,
1: oui.
0: Pour des mineurs, parce que moi, je pense aux mineurs. Déjà, on en discutait entre nous avant de prendre l'émission. Il n'y a déjà pas beaucoup d'infirmières scolaires dans les établissements scolaires. La parole pour la libérer est très difficile. Mmh. Donc, il ne reste plus parfois que le planning. Donc, une mineure qui veut avorter, il faut qu'on les aide.
1: Absolument. Donc, une mineure peut soit contacter le chat, soit téléphoner.
0: 0800 08 11 11.
1: Et elle sera, comme toutes les femmes, d'ailleurs, ou tous les hommes, elle sera écoutée. Il faut savoir que c'est gratuit, anonyme, confidentiel. Et elle sera orientée. Les personnes qui sont derrière le téléphone pour les écoutantes et écoutants du numéro vert national ont un annuaire dans toute la France, d'ailleurs,
0: oui.
1: Et peuvent orienter. Cet annuaire est mis à jour, c'est un travail très compliqué
0: titanesque.
1: Et chronophage, pour lequel, d'ailleurs, dernièrement, nous avons eu deux stagiaires qui ont fait un travail remarquable, en appelant toutes les structures, pour savoir si l'annuaire était à jour. Et nous mettons un code de couleur aussi, comme dans le violentomètre, c'est-à-dire vert si c'est une structure bienveillante, orange si on est moyennement bien reçu, et rouge si c'est à éviter absolument.
0: D'accord.
1: Voilà. Donc la personne est orientée au plus près, et parfois c'est compliqué le plus près, dans certaines régions.
0: Il y a des déserts médicaux.
1: Les transports sont très compliqués. Voilà.
0: Et on oublie de dire qu'une maternité qui ferme, c'est un centre d'IVG qui
1: voilà,
0: ferme.
1: Voilà, exactement. Et donc, il y en a eu combien ? 150 au moins qui ont été fermés.
0: Alors, on a obtenu un moratoire de 3 ans.
1: Oui.
0: Il ne s'agirait pas que ça recommence.
1: Ah non, parce que là, on va à la catastrophe.
0: Alors, je rappelle le numéro national, 0800 08 11 11. Nous allons faire une pause, mesdames, et nous allons parler des combats à venir du planning familial.
1: Entendu.
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0: Chers auditeurs de La Rage Dedans, nous sommes dans la deuxième partie de notre émission pour le planning familial avec Ariel et Annie. Annie, nous allons revenir sur deux ICE. D'initiative, ICE, ça veut dire
1: Initiative Citoyenne Européenne.
0: Voilà. Donc, celle sur l'avortement, qui est appelée à signature.
2: Alors, celle sur l'avortement, donc, qui est terminée d'ailleurs. Enfin, la campagne et de signature est finie depuis à peu près la mi-avril. Mm-hmm. Il s'agissait donc, je crois que c'était à l'initiative de la Slovénie,
0: oui.
2: De réunir un million de signatures dans toute l'Union européenne pour demander à ce que cette Union européenne prennent en charge financièrement les femmes dans les pays où elles n'ont pas le droit à l'IVG, et il y en a encore en Europe.
0: La Hongrie, par exemple.
2: La Hongrie, la Pologne, qui n'a pas réussi encore tellement le système était verrouillé,
0: oui.
2: À rétablir cette liberté du droit. Malte. Alors Malte...
0: N'en parlons pas.
2: Donc, il s'agissait de demander à l'Union européenne de prendre en charge ces citoyennes européennes qui étaient confrontées à une impasse et à une situation terrible par rapport aux autres.
0: Pays. Il y a aussi un pays qui, parce que c'est à la tête, il y a un grand duc, c'est le Luxembourg, qui refuse l'avortement pour 22 000 personnes, ou 25 000 personnes au grand duché du Luxembourg, et le grand duc est contre l'avortement. Donc les femmes ont des problèmes monstrueux pour se faire avorter. Voilà.
1: Donc elles doivent aller à l'étranger et tout ça coûte cher, comme on disait à l'heure.
0: Voilà.
1: Et il faut les aider à payer ce voyage.
0: Donc l'Europe qui a les moyens, plutôt que de les mettre dans l'armement, je suis méchante ce matin, c'est pas possible. devrait aider à payer les frais de déplacement pour les avortements. Ou aider à déverrouiller le système dans les pays où ça coince.
1: Alors, justement, l'ICE avait pour but de... promouvoir, en fait, de demander une cagnotte européenne, parce que l'Europe ne peut pas s'immiscer dans les affaires intérieures. Bon, ce qui est un peu un prétexte, parce que quand même, il y a des leviers politiques qui devraient permettre de faire pression sur ces gouvernements réactionnaires. Mais au moins que dans un premier temps, les femmes puissent faire appel. Nous parlions tout à l'heure de la cagnotte IVG pour les délais dépassés.
0: Oui.
1: Il y a un organisme, puisque nous n'avons pas suffisamment de fonds, que nous ne pouvons pas payer autant que nous l'aimerions, il y a un organisme philanthropique anglais qui s'appelle ASN, et qui, je ne sais plus quelle est la signification, mais abortion, etc., qui nous aide. Et maintenant, ils nous demandent de payer moitié-moitié, parce qu'eux-mêmes voient leurs ressources s'assécher. Mais donc, c'est possible. Déjà, il y a... nous pouvons recourir à ASN dans toute la France. Hein,
0: ouais.
1: Et ASN est d'une très grande aide. Donc voilà, on demande ça au moins pour aider les femmes dans un premier temps. Et puis faire un bras de fer, tordre le bras de tous ces gouvernements. Hein.
0: Mmh, tout à fait, réactionnaire.
1: Réactionnaire.
0: Vraiment réactionnaire. Mmh. Alors, la deuxième ICE, elle porte sur
2: les techniques de conversion.
0: Voilà.
2: Qui, depuis peu de temps, mais enfin, sont quand même maintenant interdites en France...
0: Il était temps.
2: Mais pas dans l'Union européenne. Et donc, cette demande, là encore, toujours un million de signatures dans l'Europe. Et je ne sais plus sur combien de pays différents il faut.
0: Sept pays différents. Au minimum, un million de signatures.
1: Voilà. Oui.
0: Donc, si vous êtes contre les thérapies de conversion, signez. Le lien est... Il suffit de taper ICE, thérapie de conversion, dans n'importe quel moteur de recherche, et vous tombez sur la plateforme où on peut signer.
1: Voilà.
0: Alors, pour signer, il faut donner son nom, son prénom et son numéro de carte d'identité nationale. Voilà. C'est pas accessible.
1: C'est pas compliqué.
0: Non. Et on sera un million. On a été un million pour l'avortement.
1: Oui.
0: Il n'y a pas de raison qu'on ne soit pas un million contre les théories.
2: Un million deux pour la... même pour...
0: Voilà, tout à fait. Donc, il n'y a pas de raison qu'on ne soit pas un million pour les thérapies de conversion. Mmh. Voilà. Alors, le futur. Et le futur, en France, ça va être une plaquette très bien faite, vraiment. Votre enfant participe à une séance d'éducation à la sexualité. Donc, en septembre, si on a bien écouté une ministre qui est capable de venir et de dire qu'elle n'y connaît rien à son ministère oui. avant de le prendre en charge, je parle de Madame 49.3, Madame Elisabeth Borne. Oui, Borne. En septembre, les enseignants du secondaire doivent se former.
1: Oui. Alors, en septembre, enfin, la loi de 2001.
2: Martine Aubry.
1: Martine Aubry devrait être appliquée, ce qu'elle n'est toujours pas, puisqu'il n'y a que 15% des élèves qui en bénéficient pour le moment. Cette loi impliquait que les élèves de la maternelle à la terminale bénéficient de 3 séances annuelles sur l'éducation à la vie affective, et on oublie beaucoup ce terme, affective, relationnelle et sexuelle, mais il n'y a pas que la sexualité, ce qu'on appelle EVARS. Et donc un programme a enfin été établi, un programme national concocté entre autres par l'éducation nationale, qui a été un petit peu modifié, etc. Mais bon, on va s'en contenter si c'est appliqué. Et donc, le ministère de l'Éducation nationale et le gouvernement comptent sur la bonne volonté des enseignants pour se former, tenez-vous bien, sur une plateforme en ligne qui s'appelle Magister. Et à la rigueur, ils pourraient avoir droit à 2 heures en présentiel si ils se trouvent un petit peu dans la panade. Voilà, donc le planning familial, dont c'est le cœur de l'activité, une des activités importantes que ces animations EVARS, le planning familial est quand même inquiet de savoir ce qui va se passer, parce que nous sommes fin mai, je n'ai pas tellement entendu parler d'un afflux de professeurs pour être volontaires, donc... va-t-il en être en septembre ?
0: Alors, Madame Borne, qui ne connaît rien à son poste, ne connaît rien à la formation des professeurs.
1: Ben,
0: elle ne sait pas qu'il faut déjà les inciter à se former. Il faudrait peut-être les rémunérer pour correctement déjà à la base, ensuite les rémunérer pour leur formation, leur dégager du temps, et dégager du temps pour qu'ils envisagent un temps de parole et d'adaptation par rapport à leurs élèves.
1: Exactement.
0: Parce que... moi qui ne suis pas professeur, mais qui donne des cours de FLE, je sais tout ça.
1: Il faut savoir que les...
0: Mais je n'applique pas le 49.3.
1: Il faut savoir que les personnes, les salariés ou bénévoles qui interviennent en classe, qui font des animations, suivent une formation de 160 heures chez nous, au planning familial. Mmh. On ne fait pas ça comme ça, on n'arrive pas en disant « Ah tiens, je suis bénévole, je vais aller faire EVARS dans des écoles ». Pas du tout. Donc il y a une formation de 160 heures, avec beaucoup d'observations, de co-formations, des modules très précis, il y a une évaluation à la fin de ces 160 heures, on donne l'habilitation ou pas à la personne, et après... ces personnes-là commencent en co-animation et puis ensuite, donc vous voyez tout le parcours. Et là, on va jeter des professeurs, moi je dis ça, dans l'arène, avec une formation minimale. Enfin, on ne pourra même pas vérifier. Donc,
0: Alors, sachant qu'il y a des lycées qui sont privés sous contrat avec obédience catholique ou musulmane, où la sexualité, où l'éducation sexuelle, déjà, c'est pas évident d'en parler. Alors, affective ou relationnelle, n'en parlons pas. Donc, les élèves qui sont dans ces établissements vont être abandonnés.
1: Annie, je sais pas. Enfin, je veux simplement signaler que devant la commission d'enquête parlementaire sur les violences, le contrôle des établissements privés, public aussi, mais privé, qui ne sont jamais contrôlés. Monsieur Delorme, qui est le responsable de l'enseignement catholique, a déjà dit, le planning familial, vous me permettrez de dire que non, il n'entrera pas dans nos établissements. Voilà.
0: Eh ben, ça, au moins, c'est clair.
1: Ouais.
2: Oui, et est-ce que les professeurs de ces établissements accepteront de se former des conditions tout à fait minimales dont Ariel vient de parler? Rien n'est moins sûr. Et en plus, on peut se demander, il ne suffit pas de se former, il faut voir ensuite quel sera le discours qui sera retransmis auprès des jeunes. Et rien ne garantit que ce discours sera un discours neutre. Bienveillant, neutre, qu'il y aura une véritable écoute et que ce ne sera pas encore une fois une doctrine, comment on va dire,
0: réactionnaire.
2: Réactionnaire, dure, qui sera mise en avant. Donc on peut avoir beaucoup de soucis, effectivement, pour ce qui se fera dans ce type d'établissement.
0: Pas étonnant que quelque chose qui a été voté en 2001, en 2025, ne soit pas appliqué.
1: Non, il y a eu énormément de freins, beaucoup de refus. Et justement, c'est ce qui nous inquiète, puisque pourquoi la loi qui n'a pas été appliquée, malgré les nombreuses demandes ? D'ailleurs, le planning familial a fait partie d'un groupe qui a attaqué l'État pour non-respect de la loi. Pourquoi cette loi serait appliquée davantage maintenant ? Moi, je suis allée à un colloque à l'Assemblée parlementaire, à l'Assemblée nationale, où il y avait Madame Borne et Madame Berger. Elles se sont toutes les deux engagées devant Sarah Durocher, qui est la présidente du planning familial, à faire respecter la loi et elle contrôlait qu'elle serait effectivement respectée.
0: Les promesses.
1: Dont acte. Dont acte.
0: Les promesses n'engagent que ceux qui veulent les croire.
1: Et voilà.
0: Ouais. Respecter la loi. Ouh là là.
1: Oui.
0: Bon. Le nombre de ministres qui sont mis en examen ou poursuivis ou truc machin, ils respectaient aussi. Ils promettaient devant les parlementaires et devant les associations de respecter la loi. Passons. C'est encore ma méchanceté.
1: Absolument.
0: Bien. Je rappelle la plateforme Hello Asso pour les dons. Mmh. Donc, notamment pour participer à la cagnotte pour les avortements à l'étranger.
1: Oui.
0: Et pour aider une proportion non négligeable de mineurs à avorter, ouais, surtout quand elles ont dépassé les délais. S'il vous plaît, faites un don. Je rappelle le numéro, si vous voulez des renseignements, c'est 0800 08 11 11. C'est un numéro d'écoute qui fonctionne 6 jours sur 7, parce que le planning familial n'a pas les moyens de l'obtenir 7 jours sur 7, vu que c'est 2,8 millions d'euros par an. Et en plus, les subventions sont en baisse.
1: Absolument.
0: Donc, s'il y avait des dons supplémentaires, ça pourrait permettre une écoute, une journée supplémentaire. On peut rêver, oui, mais faites des dons. À proportion de ce que vous pouvez, les petits fleuves font les grands...
1: Bien sûr.
2: Les petites rivières.
0: Oui, les petites rivières font les grands fleuves.
1: Oui, voilà. nos subventions baissent pour la région, par exemple. Hein, le conseil régional nous a annoncé une baisse de 20%, ce qui est très important sur ce qui est sa subvention. Nous avons vu l'ARS, donc l'Agence Régionale de Santé, donc Île-de-France récemment, qui est en grand soutien. Ça, je tiens à le préciser, Madame Desplanques, qui est vraiment formidable, qui va tout faire pour que notre subvention ne baisse pas. Dans les Pays de Loire, Madame Morançais a complètement supprimé la subvention du planning familial.
0: Oui, on l'a appris par des articles de Mediapart, oui, les dépêches AFP.
1: Exactement.
0: Les associations sont catastrophées.
1: Et dans la Drôme, les centres de santé sexuelle sont fermés. Dans la Drôme, les centres de santé sexuelle sont fermés. Donc, il y a vraiment, puis je pourrais en citer d'autres, il y a vraiment beaucoup d'inquiétudes à avoir.
0: La Vendée, par exemple.
1: Oui, oui, oui.
0: Bon, on est au fief de Philippe de Villiers, donc il ne faut pas s'étonner.
1: Rien d'étonnant, mais...
0: Voilà. Alors, je rappelle que c'est 70 ans en 2026. Hein,
1: grande fête.
0: Voilà.
2: Oui,
0: pour les 50 ans, il y a eu une grande fête aussi.
1: Oui.
0: Et un excellent documentaire de Marie-Monique Robin sur les 50 ans du planning, oui, qui est disponible sur les plateformes. Oui. Vous pouvez le regarder. C'est vraiment un bon résumé du combat qui continue. Et c'est une des raisons pour lesquelles on est fiers de vous recevoir. On est content que vous ayez accepté. Parce que nous sommes une petite émission. Mais
1: non. Non.
0: Mais on se dit, avec les jeunes qui vont les mettre sur les réseaux sociaux, ça pourra peut-être donner l'information et faire circuler l'information pour les jeunes et les mineurs.
1: Exactement.
0: C'est vraiment, eux, ma préoccupation. Alors, autre préoccupation, l'endométriose. La dernière plaquette que vous m'avez apportée. C'est une maladie complexe qui fait intervenir plusieurs mécanismes.
1: Oui, parce que le planning familial est très soucieux de la santé pas seulement sexuelle, de la santé en général des hommes et des femmes. Et l'endométriose, ben, on n'en parlait pas du tout.
2: Hein,
1: et pourquoi, bon, historiquement, c'est vrai que les femmes sont là pour souffrir, n'est-ce pas? Tu enfanteras dans la douleur.
2: Ouais.
1: Et on répondait aux femmes qui se plaignaient de, et encore maintenant, hein, de règles douloureuses. Mais c'est normal, c'est comme ça. Bon. Et heureusement, cette maladie a été
2: détectée comme telle.
1: Détectée comme telle d'abord, et puis on en a parlé grâce à des personnes, moi je pense à Julie Gayet et d'autres,
2: oui, tout à
1: qui
2: fait.
1: Ont
2: médiatisé.
1: Voilà, je cherchais le terme. Médiatisé cette souffrance terrible. Et

0: Je rappelle la plateforme de dons Hello Asso. Vous pouvez faire des dons à la mesure de vos moyens, ou vous pouvez adhérer au planning familial, c'est encore mieux,
1: mais
0: ou
1: oui,
0: devenir bénévole. Sait-on jamais.
1: Ah ben avec grand plaisir, nous avons besoin toujours de bénévoles.
0: Voilà. Alors, dernière combat, la Constitution et le droit à l'avortement.
1: Oui.
0: Alors,
1: ça a été un grand combat, donc la constitutionnalisation du droit à l'avortement. Je vais laisser Annie en parler.
2: Oui, je dirais, finalement, ça n'a pas été le droit, ça a été la liberté.
1: Exactement.
2: Ce qui n'est pas tout à fait la même chose.
0: Oui.
2: Si on ne donne pas les moyens d'exercer cette liberté, on retombe dans les situations dont on a parlé tout à l'heure.
0: Oui.
2: Mais c'est vrai que ça a quand même été important, parce que ça a permis aussi de mettre ce problème en avant, d'en parler avec beaucoup de monde. Ça a été une grande fête aussi quand
0: ça a été voté.
2: Face à la Tour Eiffel.
0: Oui. J'ai vu des images, ouais.
2: Et maintenant, restent effectivement
0: les moyens. Déjà, les moyens au planning familial. Je trouve scandaleux qu'il n'y ait que 2,8 millions et des subventions en baisse. Donc déjà, si on peut en parler à son député, on peut en parler aux élus pour demander des subventions, pour demander à ce qu'à l'Assemblée nationale, le budget du planning familial soit rehaussé. Déjà, ceux qui peuvent le faire, ne vous gênez pas.
1: Absolument, parce que nous pourrions, par exemple, à l'association départementale des Hauts-de-Seine, les Hauts-de-Seine, vous voyez la taille du département et la richesse du département.
0: Nous sommes PIB de la Grèce.
1: Nous sommes tout à fait dans le nord du département, à Asnières. Mais nous ne pouvons pas intervenir dans le sud. Nous avons des sollicitations, mais nous sommes obligés de refuser. Nous ne sommes ouverts que 3 jours par semaine. On pourrait ouvrir 5 jours par semaine sans problème, mais nous n'avons pas les moyens de le faire. Et ça, c'est vrai. Dans l'Essonne, je vais vous donner un autre exemple. L'association départementale de l'Essonne, il y a une salariée. Vous vous rendez compte ?
0: Une salariée ?
1: Une salariée.
2: Comme pour l'Essonne.
1: Pour l'Essonne. Enfin, c'est l'association départementale de Seine-Saint-Denis est très bien pourvue. Ça, il n'y a pas de problème. Le département est très aidant, très soutenant. Dans le Val-de-Marne aussi, c'est aussi un centre de santé sexuelle.
0: Les Yvelines.
1: Et à Paris, trois lieux. Mm-hmm. Mais les Yvelines se débrouillent, mais ont du mal.
0: Parce qu'ils ont beaucoup de conservateurs et beaucoup de...
1: C'est même pas... c'est pas seulement ça. Oui, il y a des conservateurs, mais c'est... Alors, il y a des situations très différentes, mais il faut savoir quand même qu'on a des soutiens par les DDFE, c'est-à-dire les délégués départementaux aux droits des femmes et à l'égalité hommes-femmes. Et elles sont soutenantes, je dis elles, parce qu'il y a un seul homme, bon...
2: Chez nous.
1: Elles font avec les moyens qu'on leur donne. Oui. Elles demandent de l'argent, elles sont aidantes, mais c'est après que ça coince. C'est ça le problème.
0: Donc, d'où un appel aux dons, je rappelle, sur la plateforme Hello Asso, au planning familial. Vous pouvez aussi adhérer au planning familial et devenir bénévole. Donc, vraiment, c'est un appel du fond du cœur que je vous lance. Je sais que vous êtes nombreux à écouter cette émission, vous êtes nombreux à écouter Radio Libertaire, donc, s'il vous plaît, relayez. Merci. Qu'est-ce que je veux dire ? La Constitution... Et liberté.
2: Cette liberté. Ouais.
0: Annie, qu'est-ce qu'il faudrait en termes de moyens ? Parce que pour l'instant, on sait qu'il y a, dans certains centres, ce sont souvent des médecins étrangers, pas très bien rémunérés, qui n'ont pas la même rémunération que leurs confrères français. Ouais. La clause de conscience permet à des médecins de ne pas aider les femmes.
1: La double clause de conscience.
0: Voilà. Donc, qu'est-ce qu'on fait ?
2: Alors, c'est vrai que cette clause de conscience est remise sans cesse en cause par le planning. Normalement, le médecin qui ne veut pas pratiquer lui-même devrait réorienter la femme vers un de ses confrères, etc.
0: Tout à fait. Ils ne le font pas.
2: Puisqu'ils sont contre l'avortement, donc ils vont tout faire

0: pour faire traîner les choses et pour que l'avortement soit impossible.
1: Et résultat, elle se retrouve obligée d'aller à l'étranger.
0: À l'étranger, voilà. D'où la nécessité de la cagnotte.
1: Tout à fait. C'est un vrai scandale.
2: Bon. C'est un scandale. Vas-y.
0: D'autre part, il y a aussi ce problème dont parlait des centres de santé sexuelle qui ferment de plus en plus. Même dans le 92, par exemple, il y a des villes qui n'ont pas de centre de santé sexuelle et où le planning 92 intervient dans les collèges, quand il le peut, à la demande justement du département. Mais vous imaginez ce que ça peut donner en province ?
1: Oui.
0: Dans des endroits où...
1: Comme la Vendée ?
0: Oui, la Vendée, mais... Malheureusement, c'est pas le
1: la seule. Mais disons que c'est le plus emblématique pour moi avec
0: oui, avec De Villiers
1: et le Saint-Puy du Fou
0: et Retailleau. Et c'est un Vendéen aussi.
2: Oui, hein, absolument.
1: Et... Oui, ça, Retailleau, pour les sans-papiers, je douille.
0: Et par rapport à tout ce qui est avortement, mariage pour tous, etc. Retailleau, là encore, c'est...
1: On a fait la liste.
0: C'est bien Vendéen.
1: On a coché toutes les listes. Ouais. Il était d'extrême droite. Et même Bardella dit que les électeurs auront à choisir entre l'original et la copie. Venant de Bardella, oui. Vraiment... c'est vraiment le compliment, c'est le
2: baiser de Judas.
1: Ouais. Voilà, tout à fait. Ou le baiser de la mort, si on préfère.
2: Ouais, ou le baiser de la mort.
1: Voilà. Donc, le planning familial, dernier rempart.
2: Alors, nous ne sommes pas les seuls, mais c'est un rempart important, d'autant plus que le planning familial fait partie d'un ensemble, d'un mouvement international. Hein. Oui. J'ai pris parce que International Planned Parenthood Federation, n'est-ce pas, qui d'ailleurs amène Sarah Durocher, enfin les responsables de la Confédération, à se rendre à l'ONU pour les plaidoyer. Mm-hmm. Et d'ailleurs, il faut savoir qu'elle a été prise à partie justement à New York à cette occasion. Mais
1: c'est pas étonnant avec le président américain.
2: Voilà. Donc c'est extrêmement important d'être vigilante puisque nous savons que une grande démocratie, enfin théoriquement comme les États-Unis fait un retour en arrière absolument inimaginable il y a quelques années.
1: On n'aurait pas pensé qu'ils annuleraient Roe contre Wade.
2: Exactement. Donc attention, rien n'est immuable et c'est ce que les jeunes ont compris et c'est pourquoi je suis quand même assez confiante parce que ils et elles vont être justement notre
1: terrain.
2: Vigie et indispensable.
1: Ils sont sur le terrain et ils combattent.
2: Oui, ils combattent.
1: Bien. Alors, on va leur dédier cette émission.
2: Avec plaisir.
1: On va leur donner les liens de l'émission, qu'ils la diffusent le plus
2: largement possible. Ouais.
1: Et on vous réinvitera pour faire le bilan de la campagne de don, la campagne pour l'ICE et tout le reste.
2: D'accord.
1: Voilà. D'ici là, portez-vous bien, mesdames. Combattez bien, mais ça, on n'en doute pas une seconde. On va remercier Ken Dong qui a fait la technique.
2: Mais oui, merci Ken Dong.
1: On va remercier Jean-Mi qui va faire le montage. Et
2: merci à vous, Mariama.
1: Oh,
0: oui.
2: Moi, ou à toi.
1: Moi, s'il n'y a pas les techniciens, il n'y a pas d'émission. Donc, c'est eux les plus importants. Et s'il n'y a pas les invités, il n'y a pas d'émission non plus. Et vraiment, je suis fière de vous avoir eu comme invité.
2: C'est gentil, merci beaucoup.
1: Merci. Donc, chers auditeurs, comme tous les 15 jours, je vous rappelle, faites attention à vous, portez-vous bien et rendez-vous dans 15 jours. Et je vous rappelle le numéro vert 0800 08 11 11 d'écoute nationale pour le planning familial et la plateforme pour les dons Hello Asso. Merci infiniment. 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
1: 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Bonsoir Marc, bonsoir Hubert et bonsoir Guy.
2: Saluton à la gueule scultantoï.
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4: à Serge.
3: Saluton Serge.
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2: Téléphone numéro 01 gvardectris, 71, 89 gvardec, préférable d'où la musique pausoi. Le téléphone, si vous voulez nous appeler tout à l'heure quand il y a une pause musicale, c'est le 01 43 71 89 40.
1: On commence cette émission toujours par les rendez-vous avec la librairie Publico. Alors tout d'abord, demain à 16h, le groupe Louise Michel organise une rencontre débat par les auteurs de l'ouvrage « La guerre d'Espagne 1936-1939, la démocratie assassinée ». En Espagne, en juillet 1936, un putsch tente d'abattre la République. L'assassinat de la démocratie par des militaires, des monarchistes et des fascistes était prémédité de longue date. L'intensité de la réaction populaire et de la résistance du régime, moins attendue, transforme ce conflit en une guerre sanglante de presque 3 ans. Une guerre à la fois politique et sociale, civile et internationale. Mussolini et Hitler soutiennent les troupes du général Franco. L'URSS s'engage du côté républicain alors que les démocrates libérales s'abstiennent. Le monde regarde l'Espagne et se mobilise pour cette guerre qui fait plus de 500 000 morts et autant d'exilés. Aujourd'hui, de nombreuses recherches et archives, mais aussi des témoignages, permettent d'écrire une nouvelle histoire de la guerre d'Espagne. Cette histoire dévoile le long travail de sape de la démocratie par les forces réactionnaires et l'extrême droite espagnole, bien avant 1936. Elle montre aussi les mécanismes profonds de la dictature franquiste et se penche enfin sur l'expérience au jour le jour des acteurs de cet épisode majeur du XXe siècle européen. Les auteurs sont Mercedes Yusta Rodrigo, professeur d'histoire contemporaine de l'Espagne à l'Université Paris 8. Elle est spécialiste de la dictature franquiste et de l'antifascisme. Deuxième auteur, François Godichaud, professeur d'histoire à l'Université Toulouse-Jean Jaurès. Il a publié une quinzaine d'ouvrages, dont plusieurs livres sur la guerre d'Espagne. Et enfin, Pierre Salmon, maître de conférences en histoire contemporaine à l'École normale supérieur, spécialiste de la guerre d'Espagne, de la mémoire de ce conflit et plus généralement du trafic d'armes. C'est donc demain à 16h à la librairie Publico 145 rue Amlo.
2: Do morgao sabato la guerra de Julio y la guerra postagmese ocasos rencontro con la verkistoi de la La libro La guerre d'Espagne 1936-1936. 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
2: 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Donc, morgo et en la librairie publico de Saint-Gardegvin Strato Amlo, qui est à Sanko la Cideo de Nia Radio.
1: Et toujours à l'initiative du groupe Louise Michel, dimanche à 16h, une autre rencontre débat avec Romaric Godin, journaliste économique à Mediapart, auteur de La guerre sociale en France. Romaric Godin est journaliste économiste à la Tribune de 2002 à 2017. Il a été correspondant en Allemagne de 2008 à 2011 et il a rejoint Mediapart en 2017. Après avoir suivi la crise financière et la crise de la dette européenne, il a été en charge du suivi de la politique économique de la macroéconomie. Depuis 2020, il participe à plusieurs séries sur les penseurs oubliés de la gauche. Il a publié La guerre sociale en France aux éditions La Découverte en 2019 et a participé à plusieurs numéros du Crieur. Trois ouvrages seront présentés. La guerre sociale en France, on vient d'en parler, aux sources économiques de la démocratie autoritaire. Le problème à trois corps du capitalisme sur la gestion autoritaire du désastre et les moyens de lui faire face. Et enfin, penser l'émancipation autrement avec un portrait de 8 marxistes hétérodoxes.
2: Donc, dimanche, de nouveau, il y a la postag mesé, de nouveau, il y a l'invité de la groupe Louise Michel, et ce rencontre con Romaric Godin, et estas journalisto faculo pri economio en la gazeto Mediapart. 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
1: Et puis on signale vendredi 10 juillet à 19h, on vous invite à la soirée de lancement du quatrième numéro de la revue Dissidente, revue antiraciste et féministe. L'occasion de rencontrer tous les contributeurs et les contributrices de ce numéro 4 intitulé « Écoute-moi, camarade ». C'est vendredi 10 juillet à 19h.
2: 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Donc pour revenir à la soirée donc qui va avoir lieu là, à Publico là à l'invitation du groupe Louise Michel sur la guerre d'Espagne, je pense que le congrès de SAD, donc cette année le congrès de SAD, il a lieu en Espagne à León du 19 au 26 juillet, et donc le thème du congrès c'est paix et guerre, alors guerre au pluriel, et donc c'est à l'occasion de la 90e anniversaire de la guerre d'Espagne. Donc vraisemblablement, les thèmes qui vont être abordés demain à Publico, ils seront certainement aussi abordés, je pense, à l'occasion du congrès de SAD, donc du 19 au 26 juillet à León. Tu dirais encore qu'au cas où la Universala Congresso, Saint de Cunua Universala Congresso, de la Unua Gis Oca de Augusto en Gras, tu estas en Austrio, kai mi vidis encore io que certes estos interes. Alors, les rencontres espérantistes, donc il y aura le congrès universel d'Espéranto du 1er au 8 août à Grasse, donc Grasse c'est en Autriche. 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Donc une information qui va certainement intéresser les auditeurs, c'est le festival Les Réclusiennes qui va avoir lieu du 15 au 18 juillet 2026 à Sainte-Foy-la-Grande. Donc je vois qu'il y a une adresse internet, la www.reclusiennes.com pour avoir plus d'informations. Sinon, si vous avez l'occasion d'aller à Publico, peut-être il y aura un petit.
3: Ah, c'est déjà pas mal, oui, tous les ans, donc. 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
2: Salut à Sainte-Foy la Grande parce que Élisée Reclus était originaire, je suppose.
3: De... À toute la famille Lio. Reclus, facté.
2: Non.
3: Non, vivis en Sainte-Foy la Grande.
2: Il y a une prétitude à Nonsoy.
3: Ça se fait chez proximer des. Ah, des Bordeaux d'Ozo, au niveau Asiri. Il y a 16 km, il est Bordeaux d'Ozo. Sainte-Foy, ben belle gars, Bourbon.

0: Je l'ai dit en espéranto ou pas, je ne sais pas du coup.
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0: 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Donc c'est le grand entendu personné et le titre de la chanson c'est la cerveau volace si le cerveau veut.
2: Cerveau,
0: oui.
2: Cerveau. Multaï, parce que ça fait chez Multaï compact disco il est personné, il est la groupe personné. Considérateur, il met qui a le gros groupe, il présente à ce Tion. Voilà, un groupe de rock. Il présente ça comme ça aussi au niveau musical, avec ce groupe personné. On a plusieurs compacts disques aussi de ce groupe.
1: Donc, il y a beaucoup de fois, il y a dire aux personnes, pour dire personnellement.
2: Yes.
1: C'est une petite chronique. Tu me commences à ce nom, tu me chroniques.
2: Yes.
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1: 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La dernière semaine, nous en avions fini avec une série d'émissions consacrées aux recherches faites depuis le XIIIe siècle en vue de trouver une langue parfaite. Nous avions conclu avec l'espéranto. Umberto Eco nous avait accompagnés jusque-là. Dans cette conclusion, il fallait bien admettre que l'espéranto non plus n'est pas une langue parfaite, c'est juste le plus adapté des outils que nous possédions jusqu'alors, hein, en faveur d'une communication internationale directe. J'avais prévenu, ayant passé tant d'heures à m'exprimer avec sérieux, qu'il me serait aujourd'hui nécessaire, pour mon bien-être mental et sanitaire, de provoquer un peu en prononçant éventuellement quelques âneries. En termes de provocation, je me référerai à un maître que je ne prétends nullement égaler. Il était né en 1879 et s'était donné la mort en 1947, atteint par un mal douloureux et incurable. En fait, il avait été piqué par un moustique, hein, c'est ça qui lui avait donné cette...
2: Oui.
1: Ce personnage s'appelait Eugène Adam.
2: En étant au Japon, je crois, hein, oui.
1: Oui, c'est ça, oui. Il me semble que c'est en Afrique, je ne sais plus. J'aurais dit que c'est à cause en fait, de la piqûre d'un insecte. Hein.
2: Oui.
1: Donc ce personnage s'appelait Eugène Adam, mais il aimait tellement contredire tout le monde qu'on avait fini par l'appeler Eugène Lanti.
2: C'est
1: à cause de ça qu'on l'appelait Lanti. C'était son nom de guerre, si l'on peut dire.
2: Il devait être très chiant quand même.
1: Je pense.
2: Oui.
1: Il devait être marrant aussi. Hein. C'est à lui que nous devons l'existence de notre association plus que centenaire, SAT. association à nationale mondiale. Mais moi aussi, je peux être chiant, hein, donc... mais bon, j'ai quand même pas son talent. Je suis conscient de m'attaquer à un gros défi. Dans le pire des cas, je parviendrai à être désagréable. Dans le meilleur des cas, vous aurez peut-être l'indulgence de rire de mes insolences. 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Alors, je vais choisir un sujet grâce auquel je suis à peu près sûr de me fâcher avec tout le monde dans la Fédération anarchiste, les élections. L'idée m'en est donnée par un article du dernier Monde libertaire, celui de juin 2026. Le titre est « L'homme qui voulait sauver le peuple du peuple ». Il s'agit évidemment de Jean-Luc Mélenchon, c'est clair. On aurait pu lancer des tomates sur toute la France insoumise, mais le groupe Salvador Dali, auteur de cet article, et pour lequel, en dépit de ce que je vais dire, j'éprouve la plus fraternelle sympathie, il ne cible quasiment que Jean-Luc Mélenchon. Vu le prix des tomates, je comprends son choix.
2: Oui. Le groupe Salvador Segui.
1: Salvador Segui.
2: T'as dit Salvador Dali.
1: Salvador Dali.
2: Dali, oui, non, c'est comique,
1: non,
2: aussi.
1: Je déteste Salvador Dali et j'adore le groupe Salvador Segui. Non, Salvador Dali,
2: je
1: le déteste, mais Salvador Segui, oui, j'aime beaucoup. Oui. 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On dira ce qu'on voudra de la France insoumise. Malgré tout, elle propose un programme et un candidat. Ce programme est celui d'une gauche très modérée, sûrement pas d'une extrême gauche. La proposition d'un SMIC à 1700 euros est mesquine. En plus, je suis pacifiste et la France insoumise n'est que pacifique dans le meilleur des cas. Il y a entre eux et moi la distance qui existe entre un nationaliste et un patriote. Et je n'aime pas les patriotes. Tout de même, comparer les insoumis à des nazis parce qu'ils s'alarment des crimes en Palestine, je trouve que c'est injuste. C'est aussi oublier le Rassemblement national. D'ailleurs, ça n'est pas ce que dit l'article du groupe Segui, hein, qui est cité ici. Hein. La retraite à 60 ans, c'est mieux que tout ce que les autres proposent, à part les partis réellement d'extrême gauche, dont je me sens évidemment plus proche. Bref, on pourrait encore améliorer, au moins pour les professions les plus dures. Bon, reconnaissons l'existence d'un programme, et comme le dit le groupe Segui, en ciblant Mélenchon, je préférerais qu'on dise la France insoumise, hein, il a mis la question sociale, là je cite, hein, il a mis la question sociale au centre quand la gauche institutionnelle s'en était méthodiquement dessaisie. Fin de citation. Et puis quand il y a un programme, ça permet au moins de le critiquer. Quant au choix du candidat, je préférerais évidemment Eugène Varlin ou Louise Michel, mais ils sont tous les deux morts depuis longtemps. Alors Mélenchon qui se présente pour la quatrième fois, c'est pas génial. Ça n'est pas non plus pire que le reste. On pourrait même penser que le choix s'est fait en raison des idées à défendre, plus que pour introniser un dictateur. L'équipe des Insoumis, qui ne serait qu'une meute de toutous, pourrait bien être qu'une vision de journaliste corrompu. 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Autrement dit, il devrait systématiquement être révocable dès lors qu'il trahit sa mission, je vais continuer à m'enfoncer. Les exemples historiques de tromperie des élus ne manquent pas, les exemples récents non plus. Nous vivons clairement dans une dictature de la finance. Le précédent président s'était déclaré ennemi de la finance, dit suffisamment fort, hein, et s'est couché devant les milliardaires. Il a déroulé le tapis rouge au pire des banquiers, hein, celui qu'on a actuellement. Que feraient les insoumis s'ils se trouvaient au pouvoir? Au moins peut-on dire que dans le cadre législatif, ils se sont montrés globalement honorables, plus honorables que tous les autres partis en tout cas. Un des plus menteurs, le plus menteur sans doute, fut le Parti Socialiste. Il ne s'agit pas de jugement, mais de fait. 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Pour me montrer franchement désagréable, avec tout le monde, hein, je vais commencer par affirmer que je n'aime pas qu'on dise du mal de Mélenchon, ce qui me permettra de déplaire à la fois à ceux qui en disent du mal parce qu'ils sont simplement réactionnaires, ce qui me permettra aussi de déplaire à ceux qui en disent du mal, parce que, comme moi, ils détestent l'autorité, laquelle s'accompagne toujours d'abus de pouvoir. Alors vais-je dire du bien de Mélenchon? Ah ben sûrement pas, car je n'aime pas davantage qu'on en dise du bien. Je m'explique. Je m'oppose radicalement à toute psychologisation d'un individu. Les psys ont besoin de gagner leur vie, mais ça n'est pas une raison pour faire de l'inquisition. On pourrait préférer que Mélenchon soit scandinave plutôt que méditerranéen. Personnellement, je m'en fous. On pourrait préférer qu'un tribun ne se fâche pas en public. Personnellement, je m'en contrefous. Enfin, qu'il sorte de cette pathologie qui consiste à toujours avoir raison contre tous. Au demeurant, je ne suis pas certain que le dialogue soit à ce point interdit chez les lieutenants de la France insoumise. Sûrement pas, en tout cas pas autant que ce que disent des journalistes qui sont grassement payés par Bolloré. Mais enfin, admettons. Personnellement, je m'en super contrefous. Enfin, le dit Mélenchon, s'est plaint qu'on filmait de trop près ses amygdales, mais personnellement, je dois dire que son nombril ne m'intéresse pas davantage. Alors, direz-vous, qu'est-ce qui m'intéresse ? Patience, j'y viens. 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Alors, chacun aura compris que le nombril de Mélenchon n'est pas mon sujet de prédilection. En dehors de cela, il y a des choses qui m'intéressent et je veux m'y attarder. À la fin, je parlerai des élections et des points de vue qu'il me semble qu'on peut avoir dessus. Ce sont des points de vue mitigés qu'il faut aborder tranquillement. J'essaierai de le faire en débarrassant la question de toute culpabilité, que ce soit pour ceux qui font le choix de glisser un bulletin dans l'urne ou ceux qui refuseront toujours de le faire. Dans les deux cas. Pour ma part, j'ai fait tantôt l'un, tantôt l'autre. Et a posteriori, j'ai presque toujours eu l'impression d'avoir tort en votant. Aujourd'hui, ce sujet me paraît accessoire, mais je dis que j'en parlerai, je le ferai. Quand un homme politique parle, il m'apprend rarement quelque chose. Ça ne m'arrive jamais de me trouver plus intelligent après avoir entendu Macron, Hollande ou Glucksmann. On peut au moins saluer ceux qui ont quelque chose à dire, et je reconnais que ça m'arrive parfois en écoutant quelqu'un de la France insoumise. Les propositions concrètes sont encore plus indigentes chez tous les autres. Celles qui sont suivies d'effets positifs ne le sont que dans le cadre d'une lutte sans merci, y compris contre ceux qui les ont faites. Je vais malgré tout retenir et critiquer trois propositions de la France insoumise, car elles me paraissent plus concrètes que d'autres. Donc, un, les 150 000 parrainages, deux, la création de l'Institut La Boétie, et trois, l'exigence d'une sixième république. 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
1: 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La résolution de récolter 150 000 parrainages, ce qu'aucun autre candidat n'a posé comme exigence, hein, pour proposer sa candidature, cette résolution me paraît au-delà d'un simple effet d'annonce. C'est considérer qu'il faut être accrédité par des citoyens ordinaires. Et ça me paraît plus sérieux que d'être seulement accrédité par 500 parlementaires, maires ou conseillers départementaux ou régionaux, autrement dit, par une aristocratie de 500 initiés, c'est la porte ouverte à toutes les corruptions. Selon moi, on pourrait faire mieux. Le tirage au sort, par exemple. Je vais évoquer ici la Commune de Paris de 1871, comme je le ferai pour les deux autres points après. Voilà. Un certain Alexis Trinquet avait été déporté après la Commune en Nouvelle-Calédonie. Sur le chemin du retour, après l'amnistie de 1880, bon, c'était l'amnistie totale en 1880, sauf pour les Kabyles, hein, elle avait eu lieu seulement en 1895, mais pour les Parisiens, elle a eu lieu en 1880. Bah donc, il apprend qu'il a été élu conseiller municipal du 20e arrondissement de Paris, alors qu'il ne s'est même pas présenté. Et ça, je trouve ça pas mal, quoi. Il n'avait pas eu besoin de faire sa propre publicité. On connaissait son engagement, on connaissait le personnage. Et il avait déjà fait ses preuves. Voilà. 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
0: 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Donc je veux maintenant parler donc de la création de l'institut la BOECI par les insoumis. Cet institut ambitionne d'être un lieu d'élaboration intellectuelle et un outil d'éducation populaire. Il porte le beau nom de la Boétie. Les espérantistes que nous sommes se souviendront de la magnifique, oui, j'ai le temps quand même, de la magnifique traduction du discours de la servitude volontaire par Roland Levrault. Hein, donc c'était un beau moment. Hein.
1: Yes.
0: Sans doute est-il aussi un lieu stratégique de prise de pouvoir, hein. Donc, ça ne peut pas non plus dire n'importe quoi, hein. Même s'il n'est pas que cela. Hein. Quant au peuple, il arrive aussi à trouver en lui-même ses propres ressources pour s'éduquer lui-même. Hein. Mais qui pourrait se plaindre de l'existence d'un tel institut, surtout quand on voit des dirigeants politiques du PC ou du PS se chamailler comme des enfants dans une cour de maternelle pour voir qui sera le premier dans la course au clocher politique. Ça, on le voit bien actuellement. Personnellement, je me réjouis de l'existence de cet institut et souhaite juste qu'il soit vraiment ouvert à tous, sans discrimination d'aucune sorte, comme le sont nos collègues anarchistes. Au demeurant, je crois au débat, surtout au débat contradictoire tel qu'il existait dans la première internationale et continue à exister dans notre internationale anti-autoritaire, dont le Congrès de 2023 à Saint-Imier laisse un beau souvenir. Pendant la Commune de Paris, les clubs révolutionnaires étaient un véritable espace démocratique, une ruche démocratique, véritable espace démocratique. Et ruche, évidemment, j'ai dit ruche parce que je pensais aussi à la ruche de Sébastien Faure.
1: Sébastien Faure, tout à fait. Oui, oui,
0: c'est
1: oui.
0: À cause de ça.
1: Oui, oui, oui.
0: J'en ai fait largement mention dans notre dernière revue à National. Cet espace démocratique était largement investi, ce qui le rendait efficace, car les progrès sociaux ne viennent jamais des dirigeants politiques, mais toujours de la pression populaire. Au point qu'à cette époque, les femmes ont obtenu davantage pour leurs droits qu'à aucun autre moment précédent, alors même qu'elles n'avaient pas droit de vote. Comme quoi, bon, c'était pas nécessaire. Hein. Bref, l'Institut de la Boétie, c'est très bien. Une conscience citoyenne généralisée, c'est encore mieux. 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

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Donc le troisième point donc maintenant donc comme c'est le cas pour les deux autres hein, il est quand même original hein, dans la mesure où aucun autre parti ne l'a proposé hein, et enfin au moins aucun autre parti qui est susceptible d'être présent au second tour de l'élection présidentielle hein. Mais enfin bon, je t'ai déjà dit, le sujet de l'élection présidentielle, pour moi, ce n'est pas un sujet essentiel, hein, ça me paraît accessoire. J'étudie juste certaines choses qui ont été dites ici ou là, quoi. Mais quand même, j'en parlerai à la fin, ne serait-ce que pour le plaisir de fâcher tout le monde, quoi. Comprenez-moi, je me décarcasse chaque semaine pour composer mes chroniques. Or, les retours d'auditeurs sont rares. C'est vraiment, on a toujours l'impression de parler dans le désert. Quoi. D'ailleurs, en fait, ce n'est pas complètement le cas non plus. Hein. D'ailleurs, je ne suis pas le seul à faire cette remarque. Ça donne parfois l'impression de végéter dans un Covid généralisé. J'aimerais au moins me faire engueuler de temps en temps. Hein. En parlant des élections, je sais que j'ai mes chances. Alors, sinon, quoi ? On risque de toujours être d'accord ensemble. Ça devient insupportable. « Eugène Lanty, sauve-moi !» Donc, yentiu tria punto. 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Bon, voilà ce troisième point que je veux aborder. On remarquera au passage que le sujet Mélenchon est passé à la trappe. Il va encore y passer davantage et même disparaître puisqu'il s'agit tout simplement de l'éliminer au cas où il parviendra à la présidence. Alors, est-ce qu'ils vont le faire ou pas? J'en sais rien. Enfin, bon, c'est quand même... pourquoi pas, quoi. Ce troisième point est le projet d'une sixième république.
Inutile de dire que personnellement, je préférerais une commune à une république. Je préférerais même une fédération universelle des communes hors de tout cadre national. Vous l'aurez compris, si je voulais vous vendre quelque chose, ce serait plutôt ça que du Mélenchon. Mais je veux rester ici dans le cadre misérable que je me suis donné dans cette rubrique. Alors c'est quoi cette 6e République ? Il s'agirait de convoquer un référendum pour composer une assemblée constituante qui déciderait de différents points en vue de créer une nouvelle constitution plus démocratique que la précédente, autrement dit, laissant plus de place à la participation citoyenne. Aucun des parlementaires des anciennes assemblées, ça c'est quand même intéressant, des anciennes assemblées ne pourraient y participer. Parmi les innovations, il y aurait la suppression de la monarchie présidentielle, donc voilà, on ne serait plus à la 5e République, la faculté de révoquer les élus, ça c'est bien, le tirage au sort des représentants dans certaines conditions. Le tirage au sort, c'est pas mal, hein, c'est, voilà. Bref, le nouveau président de la République ne resterait en poste que pendant les 2 ans où se mettrait en place ce nouveau système. Je ne vais pas mentir, hein, dans ce projet, tout ne me déplaît pas. Nous sommes loin de la Commune de Paris de 1871, mais enfin, ça pourrait inaugurer une sorte d'insurrection citoyenne. 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
Alors, j'en viens maintenant donc au sujet qui fâche. Hein. Ce magnifique projet passe par l'élection d'un président de la République. Et on peut dire qu'à ce niveau, le ver est déjà dans le fruit. Certains iront voter et d'autres non. Je le répète, ce choix me paraît purement accessoire. Ce qui me paraît essentiel, en revanche, c'est la prise de conscience que le ver est dans le fruit. Et cela pour n'importe quel candidat. Premièrement, pourquoi attendre 2027 pour se bouger les fesses ? Deuxièmement, une insurrection ne se décrète pas. Elle se produit alors que nul ne l'attendait. En tout cas, ni de telle manière, ni à tel moment. Troisièmement, j'ai bonne mémoire et je me souviens trop bien de 1980 où j'avoue avec honte que j'ai voté. Hein, voilà. Je ne crois pas que l'erreur était dans le vote, mais dans l'insuffisante mobilisation qui a suivi, au point d'avoir à peu près tout perdu en moins de 2 ans. Dans le meilleur des cas, et là je suis bien d'accord avec le groupe Segui, tout vient de la mobilisation et quasiment rien d'autre du reste. Quatrièmement, voter, c'est répondre à des promesses. Imaginons que des esclavagistes donnent le droit de vote à des esclaves. Ce serait très malin de leur part. Pour contrôler et les rendre coupables de ce qu'on leur fera subir ensuite. Cinquièmement, imaginons même que les promesses soient sincères. Je ne crois pas que les socialistes aient des promesses sincères. On pourrait pourtant le croire des insoumis, parce que c'est quand même des gens qui bossent énormément. Hein. Eh bien, celui à qui on mettra une couronne sur la tête et devant qui on déroulera un tapis rouge, peut-être qu'il éclatera de rire en croyant à un canular, hein, mais peut-être qu'il croira vraiment qu'il est devenu empereur, et à ce moment-là, il risque de perdre la tête. Et l'un d'eux s'est même pris pour Jupiter. C'est pas la peine de citer l'exemple. Hein, voilà. 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Francine. Alors, que faire pour corriger l'âme humaine? J'ai dans l'idée qu'on pourrait mettre au point une machine à foutre des paires de claques à chaque fois qu'un tel personnage lèverait le menton de manière trop arrogante. Cette machine pourrait d'ailleurs servir dans de nombreux cas. Un écrivain qui se croit intelligent, un universitaire trop fier de lui, un médecin péremptoire qui ne parle pas à ses patients, un patron hautain, un conseiller de la haute finance, etc. Voilà à peu près ce que pourrait vous dire un hérisson fraternel. Hommage à toi, Eugène Lanty, et maintenant, musique.

0: 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Donc c'était Armel Amio, vous avez certainement reconnu le banjo.
1: Tu verrais, Tio estas amo.
0: Tout est amour. Alors je ne sais pas
1: amour,
0: si c'est en relation avec le thème que la chronique de Marc, mais bon.
1: Tout est né.
0: C'est une belle chanson, yes, de... belle chanson de notre camarade.
1: Ne Tio estas amo. Hein.
0: Armel Amio.
1: Là, Marc passe sur le tempo, certes, pour verki tion.
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1: 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C'est très très compliqué.
2: C'est compliqué à faire.
1: Très compliqué. Yes. 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
1: Oui, on est en train de parler là, effectivement, donc avec Volito sur l'article qu'il a dépouillé hein, carrément, analysé, et puis sur lequel il a reparlé, il a donné son point de vue personnel. Là, il est
2: ce qui est
1: très
2: intéressant, c'est qu'il paraissait aussi dans le monde libertaire.
1: Oui, oui. Puis tu es quand même très, très documenté. Tu suis aussi, toi, peut-être plus que moi, la politique et tout. Moi, je suis vraiment. Je dis l'article, je ne l'ai pas lu. J'ai vu qu'il y avait un article. J'ai dit surtout ces articles très bons hein, d'analyse. Voilà, et si je le lis, c'est pour, comme je viens de te dire, si je le lis, c'est pour choper des idées. Je pense qu'il y a des idées à prendre dans l'analyse. Là, de...
2: Sur moi, c'est quand même un article qui a un petit peu un défaut, c'est que... bon, il est intéressant par ailleurs, mais si tu veux, il psychologise un peu le débat. Et en fait, c'est pas... moi, je veux pas du tout qu'on psychologise le débat. C'est pas une... Parce que bon, après, il psychologise le débat par rapport à un personnage. Hein, par rapport à un personnage qui est Mélenchon, mais ça pourrait être n'importe quel autre.
1: Oui, tu l'as dit,
2: moi,
1: ça. Oui, oui.
2: Sujet.
1: Oui, oui, oui.
2: Ça,
1: oui.
2: ça change rien.
1: Oui, oui. Mais le système, maintenant, pour moi, il me semble... Puis de la manière dont tu l'as raconté, tu l'as ouvert de partout, le débat sur une future société, quoi, hein, avec même une nouvelle République. Hein.
2: Bon. Oui.
1: Alors, déjà, la République actuelle, la 5e, je ne connais pas les limites de cette République-là. Oui. Je n'ai pas la science là-dessus.
2: Donc, elle a été faite par rapport à la fin de la
1: République. Mais même une 6e République, ça resterait quand même encore République, quoi. 6e République,
2: oui.
1: Ça me semble très vieillot, tout ça. Toi.
2: Oui, oui.
1: Mais,
2: oui.
1: Dans mon esprit à moi, hein, ça me semble très vieillot. Et je ne colle pas avec... je pense plutôt à une révolution, et,
2: oui, oui, oui.
1: Mais attention, on a vu 68 et on a vu en 68 que justement on n'avait pas réfléchi tout ça.
2: Oui, oui,
1: hein,
2: oui.
1: Voilà, donc il ne faudrait pas, s'il y a une révolution qui se présente, on ne va pas savoir, tu l'as dit hein, d'ailleurs, on ne va pas savoir quand il va y avoir une révolution se présenter, mais il faut être prêt, il faudra être prêt quand même.
2: Il faudra être prêt quand même.
1: Et être prêt, je ne vois pas sur, en parlant de République et tout ça, tout ça, pour moi, c'est pas dans mon esprit, ça reste un truc quand même assez vieillot. Ouais. Mais quand je dis ça, je pense surtout en Amérique centrale, hein, au Mexique et tout ça, des populations qui eux-mêmes inventent des sociétés humaines pour égalitaires, hommes-femmes et tout. Et c'est sûrement là qu'il faut plutôt regarder.
2: Je suis d'accord avec toi. D'ailleurs, je constate qu'aujourd'hui, en fait, les gens qui essayent de réfléchir vont de moins en moins vers des systèmes nationaux, hypernationaux, etc.
1: Oui,
2: ont tendance plutôt à revenir à des systèmes plus mutualistes.
1: Oui.
2: Finalement, aujourd'hui, on revient plus vers Proudhon que pendant un moment donné, on était vers Marx.
1: Et maintenant,
2: on vient plutôt vers Proudhon. Quoi.
1: Et
2: je pense qu'il y a effectivement un facteur qui est très important. Mais sur lequel je n'ai pas assez réfléchi, mais sur lequel il faudrait réfléchir, c'est le nombre.
1: Oui.
2: le nombre. C'est quand t'as à faire.
1: Quoique tu l'as dit quand même un peu à un moment, qu'il faudra réfléchir sur les liens qu'on pourra faire entre ces groupes. Sur les liens, comment ils pourront fonctionner. Voilà, ouais.
2: Voilà. C'est un petit peu le principe de la fédération des communes, quoi. Parce que finalement, ils géraient une ville de 2 millions d'habitants. Mais ils prétendaient nullement gérer un pays entier.
1: Ils préféraient
2: seulement gérer une commune. Et c'est pour ça que, bon, après, sauf qu'ils ont été massacrés. Mais en tout cas, si tu veux, il y avait quand même quelque chose qui avançait beaucoup sur le plan de la démocratie. Et ça avançait beaucoup sur le plan de la démocratie.
1: Mais tu l'as dit, d'ailleurs, puis les anarchistes pensent plus à des fédérations, hein,
2: avec des unions
1: entre les fédérations.
2: Oui.
1: Écoute,
2: pendant la guerre d'Espagne aussi, hein.
1: De toute façon,
2: il y a aussi eu des communautés aragonaises ou autres, etc. D'ailleurs, certaines s'appelaient la Commune de Paris. Je pense qu'on va revenir de plus en plus, sans doute, si on a un peu un cerveau dans la tête, on pensera quand même qu'il faudrait revenir plutôt à des dimensions plus humaines, quoi. Une dimension de 100 millions de personnes.
1: Et qui serait repris vite ailleurs dans le monde. Mais c'est pareil, il faut une langue commune.
2: Il faudrait une langue commune.
1: Il faut absolument une langue commune. Si on voit en Europe, c'est vraiment la merdouille. Hein, tout le monde le dit d'ailleurs maintenant de plus en plus. Ça sera peut-être là la révolution d'ailleurs.
2: Ce qui est effrayant, c'est qu'aujourd'hui, on a des personnes privées qui sont plus riches que les États, quoi.
1: Ah bah, oui.
2: Ça, c'est vraiment aussi quelque chose d'assez...
1: Ah oui, à l'Est, ils les appellent les oligarques.
2: Oui, c'est ça, mais en fait...
1: Et ils ont le droit de patouiller dans l'argent du pays. C'est vraiment démentiel,
2: ça. C'est le cas de... Trump a multiplié par 3 sa fortune depuis qu'il est président.
1: Il
2: peut faire n'importe quoi, enfin, c'est... Et ça repose sur une personne. T'imagines un peu l'État le plus puissant du monde, ça repose sur une personne, quoi. C'est effrayant, quoi, comme...
1: Une révolution linguistique, ça peut arriver, voilà. Ça peut arriver, pourquoi pas, parce que que les gens, d'un seul coup, se révoltent, parce que les gens vont se rendre compte quand même qu'avec l'anglais, il y a, Il n'y a pas tout qui fonctionne bien. C'est pas adapté pour tout le monde. C'est pas une langue internationale, quoi. Voilà. Ils veulent en faire une langue internationale, mais ça reste qu'une langue nationale. Même si c'était le français, ça reste une langue nationale. Voilà, toutes les langues qu'on va choisir dans le monde, elles, c'est des langues nationales. Donc, la seule langue internationale pour l'instant qui fonctionne, c'est l'espéranto. Et puis, voilà, comme disait Cavana, eh bien, voilà, vous n'avez pas voulu de l'espéranto, vous aurez l'anglais, c'est bien fait pour vos gueules. Eh bien, oui, il a dit ça.
2: Oui, il n'y a pas tort, oui.
1: Donc,
2: oui,
1: bah,
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2: 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Oui, il y a un qui peut inscrire, dit-tu,
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2: 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Et comprenez les chromes, tu vois, SSM qui roule. Le problème de la tildirite artefarite intelligente, au prix, tu vois. Mais ça reste pour ta indouba, il y a une queue, tu vois.
1: Oui, c'est tout. Donc, ni finance, tu vois, elle s'en donne, genre, évidemment, ce qu'elle a, il y a. 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
3: On salue nos auditeurs. C'était Radio Espéranto avec Marc, Hubert et Guy. 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Dans un instant, il est 18h53 environ, dans un instant, nous avons rendez-vous avec la Ligue des droits de l'homme. On parlera Chamboultou. Oui, enfin, on parle Chamboultou, mais... pour la Ligue des droits de l'homme. Voilà. 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Bonne soirée.

0: Bonsoir, bienvenue sur Radio Libertaire 89.4 pour cette nouvelle édition de l'émission Des gens et des droits de la Fédération de Paris de la Ligue des droits de l'homme. N'hésitez pas à consulter le site de la Fédération LDH Paris, www.ldh-france.org/fédé/paris. Vous pouvez aussi écrire directement un courriel à l'adresse fédéparis@ldh-france.org. L'émission de ce soir vous est proposée par la section de la Ligue des droits de l'homme, Paris 5e et 13e arrondissement. Nous avons le plaisir d'avoir deux intervenants. Nous aurions dû avoir une troisième personne qui malheureusement n'a pas pu être disponible. Je laisse nos intervenants se présenter.
1: Donc Hélène, je suis adhérente depuis 2 ans et j'ai rejoint la Ligue pour pouvoir mener des actions dans mon arrondissement. J'en avais vraiment besoin dans le contexte politique d'alors et de maintenant.
2: Benoît, moi j'ai adhéré en 2023. J'ai participé aux différentes actions que nous allons présenter. Et par ailleurs, je suis coprésident de cette section de la Ligue des droits de l'homme.
0: Quant à moi, je suis Elodie, également militante de la section Paris 5-13 de la LDH. Ce soir, j'ai le plaisir de jouer le rôle de modératrice pour cette émission. Bienvenue à toutes et tous. Cette émission est donc préparée par la section LDH Paris 5-13. C'est une section active qui compte plus de 200 membres. Elle nous présente ce soir une action militante et collective baptisée Chamboultou. Tous les deux, Hélène et Benoît, vous allez nous parler de cette aventure qui a amené à la création d'animations réalisées sur des marchés dans les deux arrondissements. Ces actions cherchent à interpeller, engager des débats sur des sujets qui tiennent à cœur aux militantes et militants. Vous en avez déjà réalisé 2, en 2024 sur les idées d'extrême droite, en 2025 sur les inégalités femmes-hommes, et vous en préparez une nouvelle sur l'état de droit pour l'automne 2026.
2: Alors, avant de commencer, si tu le permets, Elodie, je voudrais rappeler que ce sont des actions qui ont engagé beaucoup de gens de la section. Et donc, pour préparer cette émission, on les a interrogés pour collecter leur retour, redire aussi la diversité de des expériences. Et on veut les remercier toutes et tous ici.
0: Pour commencer, le nom de votre action attise la curiosité. C'est quoi un Chamboultou ?
1: L'idée, c'est d'aller sur les marchés pour provoquer le débat, l'échange avec les citoyennes et citoyens qui passent sur des thèmes, des sujets qui nous ont interpellés à la section et sur lesquels nous voulions agir. On a voulu un type d'action qui puisse revivifier la démocratie à hauteur de femmes et d'hommes avec un travail local qu'on inscrit dans le quartier qui soit en articulation avec des actions plus nationales de la Ligue auxquelles la section peut participer. Et on a voulu des actions qui nous permettent d'échanger, de discuter avec les gens à partir des idées qu'ils et elles peuvent avoir, qui nous permettent de faire bouger les idées et susciter la réflexion. Alors le nom Chamboultou, c'était l'idée qu'on lance quelque chose qui doit ébranler et si possible faire tomber les stéréotypes et les idées toutes faites. Pour nous, c'est différent du tractage, car le plus important, c'est de parler aux gens et pouvoir réagir à ce que l'on considère comme des énormités. Et enfin, dernière chose, c'est une action sur le long ou moyen terme. Il y a à peu près 6 mois entre la lancée de l'action et l'arrivée sur les marchés. Et c'est un processus passionnant qu'on va donc essayer de vous raconter.
0: On a très envie de savoir comment vous est venue cette idée originale. Et on en saura plus après une première pause musicale.

0: Alors, Benoît, Hélène, comment vous est venue cette idée de créer des chamboultous ?
1: Pour te répondre, le plus simple, c'est de décrire comment on a monté celui sur les idées de l'extrême droite. Le contexte, c'est que nous sommes à l'automne 2024 et on assiste depuis un certain temps au développement des thèmes et des idées d'extrême droite dans les médias et dans le débat public. À l'été, il y a eu la mort de Naël à Nanterre et ensuite des violences. On a tout un discours qui monte sur la jeunesse et les habitants des banlieues qui sont accusés. On a de plus en plus des polémiques où le cadrage est clairement celui de l'extrême droite. Et conséquemment, on a une forte croissance des actes racistes et antisémites. Enfin, on a la perspective des élections européennes qui sont prévues en 2025 et l'on parle exclusivement d'une victoire et d'une progression du Rassemblement national. On a donc, lors de cet automne-hiver 2024, une atmosphère où les idées d'extrême droite deviennent de plus en plus courantes. Au niveau de la section, on ressent un sentiment d'urgence et la volonté d'agir pour éviter justement que l'extrême droite n'arrive au pouvoir. Alors, on échange en réunion de section. Là, je vais peut-être amener une précision pour les auditeurs. Donc, les réunions de section, ce sont des réunions qu'on a tous les mois qui rassemblent les membres de l'association autour souvent d'un débat et des actions que l'on souhaite engager. Et donc, durant ces échanges autour des idées de l'extrême droite, une ligueuse a parlé des fiches argumentaires qu'avait réalisées la section d'Aix et qu'elle avait récupérées. On les a lues et on a trouvé ça bien. Des argumentaires sur les positions du Rassemblement national, que ce soit sur la laïcité, sur les femmes, sur les étrangers. On s'est dit qu'on pouvait faire quelque chose un peu comme cela, mais avec une idée qui nous était propre. On souhaitait partir des idées dans l'air du temps, justement ces idées d'extrême droite, et démontrer simplement, rapidement, que ce sont des idées fausses, des mensonges. Et surtout, on voulait interpeller les gens dans la rue. Pas qu'ils lisent un papier, mais qu'ils nous parlent, qu'ils nous écoutent. Ça a commencé comme cela, notamment avec de nouvelles adhérentes, de nouveaux adhérents dont je faisais partie et qui voulaient agir rapidement. Une fois qu'on a eu fait cette action, en fait, on s'est aperçu que ça réactivait une dynamique antérieure de la section. En effet, dans les années 2000, la section 513 tenait un stand toutes les semaines sur un marché pour faire connaître la Ligue des droits de l'homme, mais aussi pour échanger sur les actualités françaises.
0: Et donc, après le chamboultou contre les idées de l'extrême droite, vous avez recommencé ?
2: Oui, deux fois. Et à chaque fois pour des raisons différentes. En décembre 2024, la section avait invité Lorraine Questiau, une avocate, sur une question qui nous tient à cœur. Elle nous a présenté un état des lieux concret et politique des violences sexistes et sexuelles, ainsi que la dimension juridique du combat contre ces VSS. Début 2025, interpellée par la réalité qu'elle nous avait fait toucher du doigt, par le fait surtout qu'elle nous avait dit que la présence des membres de la LDH lors des procès est importante, nous nous sommes posé la question « Que faire ? Comment agir ?» Et nous avons choisi de réinvestir la forme du chamboultou sur les idées de l'extrême droite, dont la section avait tiré un bilan très positif. Nous sommes donc organisés de la même façon, mais les premiers échanges entre nous nous ont amenés à ne pas traiter uniquement des violences sexistes et sexuelles, mais à traiter de façon plus générale des inégalités entre les femmes et les hommes. En effet, l'ADN de la Ligue, c'est l'égalité des droits. D'où, première idée, inclure les VSS dans l'ensemble des violences économiques et sociales faites aux femmes et aux filles avec la perpétuation des inégalités de genre. Et, deuxième idée, montrer leur dimension structurelle. En janvier, au moment où on en discutait, était sorti le rapport du Haut Conseil à l'égalité entre les femmes et les hommes sur l'état des lieux du sexisme en France. Et il traitait des enjeux d'égalité tant au niveau des VSS que de ces inégalités économiques qui perdurent, voire s'aggravent, dans les sphères du travail, mais aussi dans la sphère familiale et privée. On s'est donc interrogé sur les constats, les éléments, à partir desquels discuter avec les gens sur les marchés pour ébranler leurs idées reçues, comme, par exemple, le fait qu'aujourd'hui, l'égalité serait atteinte, ou presque, qu'on a beaucoup progressé et que finalement les femmes et les féministes exagèrent.
1: Pour l'état de droit, à l'automne 2025, nous avons eu un ministre de l'Intérieur, Bruno Retailleau, pour ne pas le nommer, qui déclarait que l'état de droit n'était ni sacré ni intangible. Au début de l'année 2026, il y a eu la condamnation d'un ancien président de la République et on a eu une petite musique qui est montée dans les médias, dans le débat public, contre des juges dits politisés et qui n'appliqueraient plus le droit ou qui iraient beaucoup trop loin. Ça a été la course à l'échalote chez les éditorialistes, les politiques, pour déclarer finalement que la prison n'est pas faite pour les élites, que la justice ne doit pas faire cela. J'ai l'air d'exagérer, mais c'est des choses qui ont réellement été dites. Et là, on touche à un aspect central pour la Ligue des droits humains. L'état de droit, c'est la lutte contre l'arbitraire. C'est une condition nécessaire, peut-être pas suffisante, mais pour espérer aboutir à une effectivité réelle des droits pour toutes et tous. Donc, on ressent là aussi une nécessité de travailler autour de l'état de droit sous la même configuration contre les idées d'extrême droite et contre les inégalités femmes-hommes. Dans un premier temps, on invite en octobre 2025 Ariel Halimi, ancien vice-président de la Ligue, avocat talentueux, pour qu'il nous parle justement de ce qu'est l'état de droit. Alors il est revenu sur le fait que cette notion émerge au XIXe siècle et qu'elle prend une grande importance après la Seconde Guerre mondiale en articulation avec la démocratie et le droit international. Après les horreurs du nazisme et des totalitarismes, il y a eu un objectif commun de faire refluer l'arbitraire au profit de règles communes. Il est ensuite revenu sur ce que représentait l'état de droit, que ce soit le droit au recours, que ce soit le pluralisme des opinions, et sur les attaques actuelles qui étaient menées contre l'état de droit au nom du peuple. Et donc là aussi, comme pour Lorraine Questio, on se dit comment on peut faire quelque chose. Et ce dont on a eu envie, c'est de montrer que l'état de droit, ce sont des dispositifs concrets qui influent sur la vie de toutes et tous. Ça n'est pas seulement de la théorie. Et donc, on a envie d'aller sur des marchés pour que, justement, les citoyennes, les citoyens ressentent que ça s'applique réellement à leur vie. C'est pourquoi on a réinvesti la forme Chamboultou. Ce que l'on voit donc, c'est que tous les Chamboultou partent de l'envie de revenir sur des stéréotypes, des idées toutes faites, qui freinent ou qui mettent en cause l'égalité des droits pour toutes et tous, ce qui est la raison même d'être de la Ligue aujourd'hui. Avec une envie, l'envie de parler, d'échanger, pas juste de donner un papier imprimé ou de faire un message sur des réseaux sociaux. Donc en 2024, l'envie, c'est de montrer que le grand

0: tu l'avais mis ici.
1: Ah, faut que je l'avais là.
0: Ouais, si tu l'avais mis.
1: D'accord, faut que je la descende dessus. Ouais.
2: Donc vous pouvez rendre la parole à Élodie, qu'elle puisse dire qu'on a un problème de musique.
1: Oui, elle peut parler. Oui.
3: Alors la pause musicale arrive. Nous avons un petit problème technique, mais vous allez pouvoir bientôt entendre une nouvelle chanson. Élodie peut pas.
1: Vous avez la parole, vous pouvez parler.
2: Et nous, on enchaîne.
1: Vous pouvez enchaîner.
3: Alors, le problème technique n'étant pas résolu, on va vous proposer de continuer les échanges et de revenir après ces premières explications pour avoir un peu plus de détails sur les Chamboultous. Nous sommes curieux de savoir comment vous avez pu travailler concrètement à cette action. Comment vous êtes passé de l'idée à l'action sur le terrain et quelle méthode vous avez utilisée.
4: Pour chacun des Chamboultous, on a eu le même séquençage. On a travaillé en deux phases, avant d'aller sur les marchés dans un troisième temps. Et ce séquençage, on a cherché à le reproduire dans chacun des Chamboultous. Une première phase de travail d'approfondissement et d'accumulation. Une seconde que nous avons appelée une phase de décantation pour produire notre support pour intervenir sur les marchés. Et enfin, la troisième phase, la phase d'action, avec la présence sur les marchés, avec nos supports d'approche, les fiches recto-verso, quiz, fiches pastifiées, questions, dessins, avec des dessins qui représentaient à la fois nos questions, nos réponses. La phase d'accumulation, c'est le temps où nous allons chercher des lectures, des visios, des podcasts, où nous trouvons les analyses, les données qui nous seront nécessaires pour contester les idées reçues sur chacun des sujets. C'est une première étape qui commence dans un groupe de travail avec un temps fort. Le temps fort étant la réunion de section consacrée au Chamboultous et qui, à chaque fois, en élargissant le nombre de camarades qui réfléchissent, a reboosté la dynamique. Le deuxième temps, donc la phase de décantation, doit préparer l'arrivée sur les marchés. Et là, il faut arriver à quelque chose de direct, de percutant, et il nous faut donc simplifier, enlever ce qui est trop long, ce qui demande trop d'explications quand on discutera avec les gens. Cette phase de décantation s'est avérée différente pour les trois Chamboultous, et les supports pour intervenir sur les marchés sont donc plus ou moins différents en fonction du Chamboultous, c'est ce qu'on essaiera de vous montrer. Dans le troisième temps, alors il s'agit de se mettre en ordre pour aller sur les marchés. Et là, c'est l'organisation spécifique à la présence sur les marchés avec un objectif qu'il y ait au moins trois ligueurs à chaque fois. Cela pour garantir une certaine sécurité. S'assurer du fait que toutes et tous

0: c'est une chasuble pour être reconnaissable des personnes sur le marché. Trouver un point de rencontre où nous nous rencontrons avant d'aller discuter avec les gens. Et ça, on doit l'organiser durant 3 à 4 week-ends. Et si on veut avoir un peu de roulement, et ce n'est pas du luxe, pour éviter le sentiment de trop plein, ça demande de mobiliser beaucoup de ligueuses et de ligueurs.
1: Et vous avez procédé de la même façon pour chaque chamboule-tout ? Vous pouvez nous expliquer les différences ?
2: Eh bien, d'abord, pour celui sur les idées d'extrême droite, comme on l'a dit, on a voulu partir de ce que l'on entendait, ce que l'on percevait. Que la France accueillait trop d'étrangers, que ceci mettait en difficulté les mécanismes de solidarité. Donc on voulait interpeller les gens sur les marchés avec ces fausses évidences, et ensuite, dans la conversation, leur donner les éléments qui montraient leur fausseté. On a voulu partir des idées et non pas des slogans du Rassemblement National pour éviter tout quiproquo. On a ainsi travaillé à recenser ces idées toutes faites que l'on voulait dégommer. Et pour chacune, on a essayé de construire des mini-argumentaires. On a alors travaillé sur beaucoup de sujets pour accumuler des questions, des données, puisqu'on ne savait pas, a priori, ce qui ferait mouche. En mars 2024, on a présenté ces premiers éléments lors d'une réunion de section aux autres membres de la section. On a fait ça en 4 ateliers de travail thématique. Et là, tout le monde s'est mis à travailler. Ceux qui étaient venus pour écouter, eh bien, ils ont commencé à rédiger, fait des propositions, toujours avec une même idée qui était celle de faut aller droit au but et faire le plus simple possible. Cette réunion a donc été un succès pour ce chamboule-tout. Il a permis d'avoir de nouveaux participants, mais aussi une nouvelle direction pour aller vers la simplicité. On a donc continué en 4 groupes de travail qui sont partis très rapidement, justement, sur des fichiers questions-réponses, un peu choc, car il s'agissait vraiment de se préparer à interpeller des gens sur un marché et de tenir une conversation. Bon, par exemple, comme type de question, les sans-papiers payent-ils des impôts ? Réponse oui, dès lors qu'ils ont des fiches de paye. Cette phase de décantation a été une phase très intense, car on avait en fait le président de la section, Jean-Marc, qui veillait au grain et qui nous avait mis une date butoir. Et à tous ceux, toutes celles qui disaient « mais on ne sera pas prêts, il nous faudrait encore un peu de temps », eh bien, il était répondu qu'on irait avec quelque chose d'un peu imparfait, c'était pas si grave. Parce qu'au fond, la volonté, c'est de discuter, pas de produire des argumentaires. C'est pourquoi on a pu se lancer ensuite dans le bain.
1: Avant d'avoir les détails pour les deux autres chamboule-tout, nous vous proposons une pause musicale.

0: Expliquer comment le travail s'est décliné pour le chamboule-tout contre les idées d'extrême droite. Qu'en est-il pour les deux autres?
1: Pour le chamboule-tout sur les inégalités femmes-hommes, nous avons procédé de la même façon. Mais ceci dit, à la différence du chamboule-tout extrême droite, il n'y avait pas une convergence de points de vue aussi forte sur cette question dans la section. Il n'y a pas eu spontanément unanimité sur l'idée que des inégalités majeures persistaient, comme par exemple des inégalités salariales ou des inégalités de santé et de richesse. Malgré l'accord large de la section sur le changement de nom de la Ligue pour Ligue des droits humains que nous avions porté largement au Congrès de Bordeaux, on a senti une certaine réticence dans la section sur l'importance, l'urgence ou la priorité à ce que la section s'empare de ce sujet. De plus, les mots « féministe » et « féminisme » ne sont pas partagés par tous les camarades. Il a donc fallu discuter, argumenter, et le travail de la première phase d'accumulation et d'approfondissement a été plus difficile et plus important. D'autant que l'objectif sur lequel on voulait insister, l'existence aujourd'hui, toujours, de graves inégalités femmes-hommes, contraires au principe d'égalité de toutes et tous, était plus difficile, plus complexe à expliciter, à argumenter, les éléments moins évidents que pour l'extrême droite. Et cela nous a demandé de plus grandes recherches. Comme pour le premier chamboule-tout, nous sommes aussi passés par une présentation en réunion de section, qui a eu lieu début avril, pour convaincre, mobiliser, engager la section dans la suite de la phase d'approfondissement, puis dans la phase de décantation. Et comme pour l'extrême droite, ça a été une réunion de section très réussie, où on a travaillé par thème, et nous avons étoffé nos groupes de travail pour avoir 4 groupes de travail. Mais, à nouveau, Jean-Marc, le maître du temps, nous a pressés pour décanter et passer de nos fiches argumentaires à des recto verso qui fonctionneraient pour les marchés. Et l'enjeu était d'être prête et prêt, même si on ne l'est jamais, mais en tout cas d'avoir déjà réalisé des recto verso pour les marchés du mois de juin, parce qu'après, c'était les vacances.
0: Et pour le chamboule-tout sur l'état de droit?
2: Eh bien, c'est en cours. Nous sommes au mois de juin et nous sommes encore dans la première phase d'accumulation. Comme on l'a dit, on est parti sur la volonté de montrer, presque de faire ressentir, ce qu'amène l'état de droit dans la vie quotidienne, mais sans faire quelque chose de long, car la personne en face, elle doit faire ses courses, elle n'a pas toujours envie de discuter, et donc il faut pouvoir l'accrocher. On a cherché donc, en premier lieu, des exemples de ce qui se passe quand l'état de droit n'est plus respecté, en nous disant qu'ainsi, on saurait en creux faire ressentir les effets concrets, quand on n'a par exemple pas la possibilité de former un recours face à une décision injuste. Alors, bon, forcément, on trouve malheureusement beaucoup d'exemples de ce type actuellement, mais en même temps, c'est difficile de trouver les exemples qui vont parler réellement aux personnes, qui vont leur faire ressentir la situation. Et on s'est dit aussi ensuite qu'il fallait aller plus loin. Parler d'injustice, ça va accrocher sans aucun doute, mais on sent bien qu'il faut aller un peu plus loin, puisqu'on ne va pas avoir un échange simplement sur le fait qu'il y ait des injustices dans le monde. Et donc on s'est dit qu'il fallait aller sur des questions plus provocantes, justement pour pouvoir interpeller, mais aussi faire cheminer les personnes que l'on rencontre. On en est là, car le travail a été mis un peu en stand-by, du fait là aussi d'un congrès, du congrès de la Ligue des droits humains, qui a eu lieu fin mai, avec une résolution sur l'état de droit. Alors, une résolution, c'est ce qui permet aussi d'orienter l'action de la Ligue et de ses différentes sections pendant 2 ans. Et de plus, à la Ligue, on essaye justement de faire vivre la démocratie. Une résolution, ça se discute, ça s'amende, car ça donne, comme je viens de le dire, une direction générale. Donc en avril, on a eu le projet de texte et on a voulu y appliquer notre principe. C'est-à-dire qu'on a eu une résolution qu'on trouvait, nous, un peu trop éthéré, je dirais, un peu trop intellectuel, et on voulait pouvoir y insérer plutôt des effets concrets de l'état de droit pour pouvoir en faire un objet de mobilisation politique. Puisque le diagnostic qu'on porte, c'est aujourd'hui l'état de droit, les gens ils savent pas trop ce que c'est. Et si on veut en faire un objet de mobilisation politique, il faut qu'il puisse transcender les clivages traditionnels. Il faut faire ressentir ce que cela signifie. Donc, on a travaillé au mois d'avril, au mois de mai, pour faire des propositions de réécriture. Et ces propositions de réécriture, on les a soumises à la section, on les a votées, on les a soumises à la Fédération de Paris, on les a soumises à la région Île-de-France, enfin à la région, à la, au système Île-de-France de la Ligue. Ça a été discuté, et puis finalement, on a pu passer 11 heures au Congrès, donc un samedi, puis un dimanche soir, avec les instances nationales, à discuter nos propositions, en essayant de faire passer cette seule idée que l'on a, il faut faire ressentir les bénéfices concrets de l'état de droit. C'était super, on a pu présenter notre démarche, nos positions, on s'est fait renvoyer dans nos buts sur certaines choses, et puis on a été entendu sur d'autres, et on a obtenu des inflexions. On a pu expérimenter un exercice démocratique, là aussi, en discutant. Mais pendant ce temps, eh bien, ça a mis en suspens notre travail de préparation pour aller sur les marchés. Et donc, on va travailler cet été pour relancer, à l'automne, à la rentrée, ce travail et pouvoir aller en octobre sur les marchés.
0: On voit donc que le travail varie beaucoup suivant le thème, mais qu'il s'organise à chaque fois en trois grands temps. Vous avez accumulé des connaissances, décompté vos idées, puis vous êtes allé au contact des citoyennes et des citoyens sur les marchés. Maintenant, pouvez-vous nous parler un peu plus du fond des sujets que vous avez abordés, des idées reçues que vous voulez combattre ?
2: Alors, le fond, ça a été le cœur de la phase d'accumulation, bien évidemment. Pour l'extrême droite, on a travaillé sur quatre thèmes : la préférence nationale, le droit des femmes et l'extrême droite, la démocratie, les immigrés. Comment a-t-on choisi ces thèmes, ces sujets ? Eh bien, c'est un mélange. On a voulu d'un côté traiter les sujets qui sont au cœur de l'idéologie d'extrême droite, là où le vernis peut craquer rapidement. C'est bien évidemment la préférence nationale, la hiérarchisation des vies. Et puis on a voulu revenir sur des thèmes où l'entreprise de normalisation essaye de nous montrer que l'extrême droite n'est qu'une droite comme une autre. Ça, c'est les droits des femmes, la démocratie, et nous, nous pensons qu'il n'en est rien. Après, on n'a pas voulu, donc, comme je l'ai dit, partir des slogans pour éviter les quiproquos. Pour parler plus précisément sur la préférence nationale, on a traité la question du prétendu appel d'air. Comme on le sait, une partie de la droite présuppose que les conditions d'accueil en France sont trop généreuses et que cela crée donc un appel d'air, ce qui signifie que des gens viendraient en France car ils sauraient qu'il y a des conditions d'accueil très généreuses. On a aussi travaillé sur la question de savoir ce que coûte ou rapporte un immigré dans lequel il vit. On s'aperçoit notamment que ces études économiques sont peu nombreuses, car c'est un sujet complexe, et que les conclusions vont plutôt dans le sens d'un apport pour l'économie du pays qui accueille. On a également pu travailler sur qu'est-ce qu'un Français de souche, qu'est-ce que ça peut vouloir dire un Français pure souche, en rappelant qu'un Français sur cinq a des parents d'origine étrangère. Sur le droit des femmes, on s'est consacré, par exemple, sur les votes du Rassemblement national pour montrer qu'il continuait à promouvoir un modèle patriarcal. Un exemple simple, lors du débat au Parlement européen sur l'égalité salariale, le RN s'est abstenu. Et donc concrètement, chacun de ces groupes s'est réuni, les gens ont partagé leur lecture, leurs connaissances pour essayer de déterminer ce qu'il fallait mettre dans une fiche. Chacun a décliné la thématique en question de base. C'était un moment vraiment très stimulant où on a eu l'impression qu'on pouvait réellement faire quelque chose. Il a permis de traiter beaucoup d'idées reçues, dont beaucoup tournaient quand même autour du même présupposé. Si on enlève les étrangers et les enfants d'étrangers et les petits-enfants d'étrangers, etc., etc., bref, celles et ceux qui ne sont pas considérés par d'autres comme 100% français, eh bien on réglera tous les problèmes de la société française. J'ai l'air d'exagérer, mais je rappelle que dans le programme du Rassemblement National lors des législatives de 2024, il proposait d'expulser les gens d'origine étrangère des logements sociaux en disant « ainsi, on n'aura plus besoin de construire ». Ce travail donc nous a permis de déboucher sur de nombreuses idées toutes faites, pseudo-constats pour lesquels on avait donc des chiffres, des arguments pour en montrer l'inanité.
0: Avant de poursuivre, nous vous proposons une nouvelle pause musicale.

0: Hélène, à toi de nous parler des idées de fond qui sont le socle du Chamboultou sur l'égalité femmes-hommes.
1: Donc, pour les inégalités femmes-hommes, nous avons commencé avec 6 camarades du groupe d'animation de la section et nous avons tout de suite précisé entre nous ce qui nous tenait à cœur. Je l'ai dit, pointer non seulement les violences sexistes et sexuelles, mais la question structurelle des inégalités femmes-hommes. Il nous fallait donc renseigner des inégalités, mais en mettant en avant ce caractère structurel patriarcal des discriminations dont les femmes sont victimes. Nous avons pensé que c'était la meilleure façon de convaincre les camarades de la légitimité comme ligueuses et ligueurs de s'emparer de ces questions. Nous avons nous aussi choisi 4 thèmes qui nous semblaient importants et qui nous inspiraient, que nous avions envie de travailler, parce que l'envie, quand on se lance sur 6 mois, c'est quand même important. Et nos thèmes, ça a été la santé, l'éducation, le travail et la justice. Nous avions aussi l'ambition d'un 5e thème, un thème transversal pour visibiliser le patriarcat dans toutes ses dimensions. Mais après la réunion de section dont j'ai parlé, nous avons choisi de ne pas en faire un thème en soi, mais d'en nourrir les 4 autres. On a donc commencé à chercher des pistes pour chacun de ces thèmes, chercher des données. On a échangé des bouquins, des sites, des podcasts. Et nous faisions un bilan hebdomadaire ou tous les 15 jours, très convivial, autour de thé, de café, de chouquettes, le samedi matin chez 2 camarades. Puis nous avons eu 7 réunions de section où nous avons présenté de premiers argumentaires et comme pour l'extrême droite, on a travaillé par atelier, un par thème, pendant une bonne heure de réunion. À cette occasion, nous avons recruté de nouveaux et nouvelles militantes et élargi les groupes de travail qui ont alors eu une vie autonome. Par exemple, pour le groupe de travail Justice, au thème du couple et l'argent que nous avions présenté en section, et que nous avions travaillé à partir du livre de Titiou Lecoq sorti en 2022 qui porte ce titre, les camarades ont choisi d'ajouter un second thème sur les féminicides et sur les dysfonctionnements du système judiciaire dans le traitement de ces crimes, à partir là encore de différentes lectures de podcasts et de films. Pour tout ce travail d'approfondissement, on a été extrêmement attentive à sourcer toutes nos données, à avoir des sources fiables. Et d'ailleurs, on a produit une bibliographie complète dont nous vous reparlerons tout à l'heure.
2: Pour l'état de droit, on a procédé avec un seul groupe, sans faire de thématique, car on a eu le sentiment qu'il fallait concentrer nos forces. Le démarrage de la réflexion s'est centré sur des exemples, comme on le disait, de conséquences du retrait de l'état de droit, pour faire ressortir ses effets positifs. Et là, je vais vous donner un premier exemple assez simple. ICE, la police aux États-Unis, qui agit en dehors de toute règle et de tout recours. Eh bien, avec ICE, vous pouvez vous retrouver dans une prison, y compris dans une prison à l'étranger, y compris dans un autre pays, sans aucun moyen d'en sortir, même s'il n'y a aucune raison que vous y soyez et que tout le monde en convienne. Là, on voit tout de suite ce que signifie le recours à un juge. Vous pouvez expliquer qu'il y a une erreur, faire valoir vos droits, et donc on peut montrer très concrètement ce que représente cette garantie contre l'arbitraire. On a recherché des exemples qui soient aussi en France, puisque malheureusement, il n'y a pas qu'aux États-Unis ou dans divers pays que l'état de droit est menacé. Je vais redonner un autre exemple là aussi. Comme l'a montré la Quadrature du Net, des décisions sont prises par des algorithmes utilisés par la caisse d'allocation familiale pour déterminer des resquilleurs. Et la Quadrature, qui a pu avoir accès accidentellement à l'algorithme, a démontré qu'il ciblait préférentiellement les mères célibataires. Et celles-ci ne peuvent rien faire quand elles subissent un contrôle, voire un arrêt des prestations. Il n'y a aucune capacité de contestation ni même de recours et l'algorithme n'est pas public. Si on a pu le savoir, c'est vraiment par accident. On a cherché donc et trouvé plein d'exemples. Ensuite, comme on vous le disait, on a décidé de changer de direction, de surjouer, d'aller dans la caricature de celles et ceux qui pourfendent l'état de droit. On a cherché des questions choc du type, puisqu'on venait d'avoir le verdict dans un des procès d'un ancien président de la République. Finalement, est-ce normal de condamner un président de la République ? La prison, ce n'est pas pour des gens qui ont beaucoup donné à la France, non ? Mais bon, on sent bien que c'est quand même hyper casse-gueule, qu'il faut trouver les questions avec le bon ton, et puis trouver aussi les réparties, si on se retrouve face à quelqu'un qui exprime son contentement par rapport à la question.
0: On a bien vu ici tout le travail réalisé sur les argumentaires, sur les idées fortes qui sont à l'origine de ces actions. Nous verrons par la suite comment vous avez fait pour transformer cela en outil de discussion pour interpeller les gens sur les marchés. Ça sera après une pause musicale.

0: disent quelque chose.
1: La pause musicale est un petit peu décalée, nous nous en excusons. For it's the beauty.
2: Oh, le son est... Oui. Alors, je vous redonne le... Vous avez encore le... Vous pouvez parler encore, hein, oui. Pas parler dessus,
1: alors, que... dans l'attente de la pause musicale, nous allons enchaîner. Maintenant, vous allez pouvoir nous parler, Hélène et Benoît, de cette fameuse deuxième phase que vous avez appelée la décantation. Comment on passe de l'argumentaire fouillé sur des sujets plus ou moins complexes à la formulation des idées à dégommer?
3: Alors, pour... le chamboule-tout contre les idées d'extrême droite, cette deuxième phase, c'est vraiment l'arrivée de nouvelles et de nouveaux participants qui ont permis de relancer la machine, puisque comme on l'a dit, on a une première phase où on faisait nos argumentaires, on accumulait des chiffres, des faits, et on risquait un peu l'enlisement avec des fiches de plus en plus denses, informées, mais difficiles à saisir pour une conversation de marché. Juste après donc la réunion de section, on a notamment eu une ligueuse qui a fait une fiche questions-réponses. Alors une question, une ou deux questions sur le recto, des réponses sur le verso, avec des chiffres sur la France championne de l'accueil, en montrant en deux chiffres que ce n'était que des calembres d'aine. Ça tenait donc en une page, c'était vraiment là où on voulait aller, c'est-à-dire qu'on s'est dit « Eureka ». Voilà, ça a donné la direction. Il faut synthétiser en une question, une affirmation. À partir de cet exemple lumineux, tous les groupes ont enchaîné, ont travaillé à synthétiser, à simplifier, et ça se faisait non pas par un travail solitaire, mais par des échanges de type justement question-réponse pour voir in situ ce qui marchait et ce qui ne tiendrait pas. Ça a permis de faire émerger des questions. Par exemple, la part de l'AME, l'aide médicale d'État, dans les dépenses sociales. À l'époque, on était au Sénat avec une loi où le groupe Les Républicains souhaitait supprimer cette aide et on a simplement repris un chiffre officiel comme quoi cette aide représentait simplement 0,5% des dépenses totales de la sécurité sociale. Ça en a aussi, malheureusement pour moi, éliminé, malgré le fait que j'y tenais, la question des logements sociaux habités par des étrangers était trop compliquée pour la traiter avec un seul chiffre. Il fallait expliquer beaucoup de choses avant d'arriver à une conclusion, ce qu'on n'aurait jamais le temps de faire sur un marché. Et donc, il y a un certain nombre, comme ça, de questions-réponses qu'on a oubliées. Mais là encore, ce travail-là, c'est un travail qu'on peut poursuivre à l'infini. On est entre nous... On fait des questions-réponses, des mises en situation. Et donc, heureusement, nous avions un maître des horloges, Jean-Marc, qui nous pressait en nous rappelant qu'avril arrivait et qu'il fallait rapidement finir. Chaque groupe a ainsi produit des questions-réponses et on a accéléré pour produire des fiches recto-verso à emmener sur les marchés, plus un quiz qu'on avait construit qui était un condensé de tout ce qui avait été travaillé.
4: Pour les inégalités femmes-hommes, le travail a été moins facile, même si nous bénéficions de l'expérience de celles et ceux qui avaient participé au premier chamboule-tout, dont Benoît vient de vous parler. Passer de la démonstration argumentée, sourcée, appuyée sur des données, au format question-réponse, si possible transcrit en peu de mots pour la question, en dessin pour la réponse, a été rude. Alors, on a d'abord priorisé pour chaque thème quelques questions qui ont fait l'objet de ce travail de décantation. Si je donne l'exemple de la thématique du travail sur laquelle j'ai plus participé, donc travail et discrimination genrée, on a par exemple isolé 4 points. L'ampleur du travail domestique gratuit et non rémunéré, les inégalités de salaire à différents moments de la vie, la question de la pénibilité du travail et de l'index de pénibilité qui le calcule et qui est discriminant pour les femmes, et enfin la question de la retraite. Et nous avons abouti à des recto verso, par exemple, sur la réduction des inégalités salariales. Recto, question, en quelle année l'égalité salariale est-elle envisageable si on suit l'évolution actuelle ? Au verso, une réponse qui en a éberlué plus d'un et d'une, y compris dans la section, l'année 2199. Sur les inégalités salariales, toujours. Est-ce que l'égalité salariale femme-homme a diminué ou augmenté en 10 ans ? La réponse, il a augmenté dès la première embauche et nous avions un graphe avec des chiffres qui disait qu'il avait augmenté de 9% entre 2013 et 2020. Enfin, sur la pénibilité du travail, travail d'homme, travail de femme, on a donné un exemple avec la question « Combien a soulevé une caissière à la fin d'une journée de travail ?» Au verso, la réponse, avec le dessin d'un éléphant, une caissière a soulevé 4 tonnes de marchandises à la fin d'une journée de travail. Et on a fait un travail analogue pour chacune de nos thématiques. Et pour certaines, nous nous sommes interrogés sur la façon d'interpeller les personnes sur les marchés. On s'est dit qu'il pouvait y avoir un risque que certaines des questions sur les inégalités face à la santé, la pratique médicale, ou alors face à la justice et liée au VSS, percutent l'intimité des personnes qu'on allait aborder. Et cela a été un élément à prendre en compte, même si notre approche se voulait et était sociale, systémique. Pour la thématique santé des femmes et inégalité, dont la synthèse argumentaire en 3 pages est foisonnante, passionnante, nous n'avons eu le temps d'aboutir finalement qu'à 2 fiches marchés, une sur la charge mentale et les tâches ménagères, et une autre sur l'endométriose. Et tout ce travail qu'on a produit est un travail très intéressant, frustrant, tant il faut abandonner des éléments, simplifier, laisser des pans entiers du travail, comme l'a dit Benoît, mais c'est un travail indispensable pour le marché, car, on le redit, l'accroche au marché, elle doit être rapide, non magistrale, non descendante.
1: Et avant de voir la suite pour le chamboule-tout sur l'état de droit, nous vous proposons une pause musicale.

0: Alors Benoît, qu'en est-il pour le chamboule-tout sur l'état de droit ?
1: Comme on l'a dit précédemment, nous sommes désormais dans une liste de questions un peu choc que l'on voudrait poser pour engager le débat sur les marchés, pour pouvoir faire ressentir différentes dimensions de l'état de l'état de droit. Alors je vais peut-être revenir un peu sur les questions sur lesquelles on travaille. On en a une première qui est face à la police. Est-il si important de pouvoir aller devant le juge ? N'est-ce pas le signe qu'on est en faute ? C'est une question qui commence à avoir une certaine actualité avec les amendes forfaitaires auxquelles certaines populations sont aujourd'hui fortement soumises. Deuxième question, face à une injustice vécue, peut-on la remettre en cause et faire un recours ? Vous aurez compris que le droit au recours nous apparaît comme un des aspects qu'il faut vraiment faire ressortir, justement pour pouvoir faire de l'état de droit un objet de mobilisation. La troisième, on va un peu plus loin, c'est l'égalité de tous et toutes devant la loi. Faut-il rétablir des privilèges ou des passe-droits ? Finalement, des élus ou des chefs d'entreprise ne pourraient-ils pas, quand même, au nom de l'efficacité, être au-dessus des lois ? Une quatrième, qui est une question, cette fois-ci, un peu moins de second degré, mais c'est comment arrêter la loi du plus fort ? L'état de droit, la lutte contre l'arbitraire, elle est justement là par rapport à ça. Une cinquième question, faut-il permettre le détournement de fonds d'élus ? On est toujours un peu sur les mêmes dimensions. Et une dernière où on est sur est-ce que la présomption d'innocence est bien utile ? Devons-nous être égaux devant la loi ? L'idée principale, c'est, au travers de ces questionnements outranciers, montrer que l'état de droit peut joue sur des situations très quotidiennes, réelles. On n'est pas dans de la, dans de la théorie politique. On veut échanger et surtout faire réagir les gens, leur faire ressentir l'arbitraire, car on croit que c'est vraiment ça le sujet. Si la police a toujours raison, comment on fait si elle se trompe dans mon cas particulier, par exemple ? Si on introduit une hiérarchie entre les gens, est-ce que vous êtes bien certain, bien sûr, d'être toujours du bon côté ? L'histoire a montré qu'assez régulièrement, les gens qui pensaient être du bon côté de la barrière ont pu se retrouver de l'autre côté. C'est bien pour ça qu'il est si important d'avoir l'égalité devant la loi. Donc voilà la voie qu'on souhaite emprunter. Pour chacune de ces questions, on a commencé à lister des situations où l'arbitraire peut rapidement advenir. Comme je l'ai dit, en France, on a l'extension ces dernières années des possibilités pour la police d'établir des amendes forfaitaires, c'est-à-dire qu'on a des forces de l'ordre qui dressent un PV, vous le recevez quelques jours ou semaines après, et il faut payer. Ça peut être parce que vous étiez simplement dans la rue. Ça commence à sortir dans des enquêtes. Human Rights Watch vient de sortir un rapport. Au moment du Covid, on a ainsi eu des jeunes qui se retrouvent avec plusieurs milliers, quand même, d'euros d'amende parce qu'ils étaient dans l'espace public. C'est le genre de choses où, nous semble-t-il, on ressent l'injustice réellement.
0: Une dimension importante de votre action, c'est le collectif. Nous pourrons aborder cet aspect de votre mobilisation après une nouvelle pause musicale.

0: Vous êtes toujours sur Radio Libertaire 89.4 pour l'émission Des gens et des droits consacrée à l'action Chamboultou créée par la section Paris 5-13 de la Ligue des droits de l'homme. Hélène et Benoît, comment s'est mise en place la dimension collective de votre action pendant ces deux phases de préparation ?
1: Eh bien, pour le premier Chamboultou, sur les idées d'extrême droite, on part avec environ 7 personnes pour défricher en février 2024. Donc, c'est des groupes de travail de 2 personnes. Après la réunion de section, on est 10 à 12 personnes. Ça permet une nouvelle dynamique, comme on l'a dit. On n'est plus dans un travail un peu solitaire de recherche d'informations, on est plutôt dans des échanges pour tester des questions, des réponses. Et puis, tout le monde se projette, même si c'est avec un peu d'appréhension, sur un marché et essaye de s'y préparer. Travailler en groupe, très autonome, chacun avec son approche, ça a permis in fine d'avoir des approches variées dans les questions, dans les cadrages et donc sur le fond. Et le fait de passer par une réunion de section, ça permet de coordonner, de ne pas partir dans toutes les directions en fixant une forme simple, des fiches avec une question d'un côté, une réponse de l'autre et une illustration. In fine, la variété des questions traitées en première phase a permis d'avoir 5-6 fiches qui marchent et servent de marche-pied pour engager des conversations. Et c'est la phase de décantation qui a permis de régler la forme de ces fiches. Ce qu'il faut enfin souligner, c'est que des ligueuses, des ligueurs qui jusqu'alors intervenaient peu, se sont vraiment investis et que ce moment a été l'occasion de créer du collectif.
2: Pour les inégalités femmes-hommes, je ne vais pas répéter ce qu'a dit Benoît parce qu'on a eu la même dynamique, avec au démarrage 5-6 personnes et puis la nécessité de repasser par la réunion de section qui a vraiment joué un rôle pour avoir de nouveaux participants et grossir nos groupes de travail et pouvoir poursuivre la première phase d'accumulation.
1: Et enfin, pour l'état de droit, on est encore un petit groupe, 5-6 personnes. On attend la rentrée pour engager une remobilisation au sein de la section. On sent bien qu'on est un peu au milieu du guet. Les questions choc, c'est un point d'accroche, mais il y a du travail pour que les gens ne comprennent pas l'inverse, qu'on ne passe pas notre temps à expliquer ce qu'on a voulu faire. On ressent donc la nécessité de remobiliser les camarades déjà engagés dans la démarche et d'attirer d'autres ligueuses et ligueurs. Le fait est que l'état de droit peut aussi, à l'intérieur de la Ligue, être perçu comme un enjeu un peu théorique. Ça peut intimider, refroidir des gens qui ont pourtant beaucoup à apporter. Donc ça passe par une réunion où on va présenter le travail, où on se remet en groupe avec des nouvelles, des nouveaux pour travailler ensemble. Et il y a besoin de ça pour pouvoir déboucher sur les marchés. Et puis on le sait, à partir de la rentrée, ça va être la présidentielle à toutes les sauces. Et au vu des déclarations, on se dit que le moment va être bien pour faire ce chamboultou.
0: Donc vous êtes arrivé à la dernière ligne droite de l'action. Ce troisième temps qui est lui visible par toutes et tous, c'est-à-dire d'aller sur les marchés. Comment ça s'est organisé ?
2: Cette échéance, ce troisième temps, la présence sur les marchés, donc elle est à la fois attendue, car c'est notre but, et redoutée parce qu'elle nous bouscule et qu'on doit boucler. Pour les inégalités femmes-hommes, on a nettement eu le sentiment qu'on n'avait pas vraiment fini le travail pour certains des thèmes, qu'il nous aurait fallu plus de temps pour décanter, plus efficacement. Mais c'est la loi du Chamboultou, et il nous fallait faire les marchés avant l'été, il nous fallait donc absolument avoir des recto verso fin mai, début juin. Pour les deux premiers Chamboultou, la question de l'organisation a commencé à être traitée durant la phase de décantation. On a acté donc qu'il était nécessaire, nous l'avons dit, d'être au moins 3 pour des raisons de sécurité. Et une qui regarde de façon un peu générale ce qui peut se passer autour et 2 qui interviennent, qui posent des questions. En fait, 3, c'est le minimum s'il y a un problème avec quelqu'un qui peut être violent. Et puis, il y a le fait que la majeure partie des participants appréhendent quand même ce type de situation. Donc, être nombreux, ça nous a permis de diminuer le stress, de dire qu'on pouvait s'épauler mutuellement et d'échanger entre deux conversations. On l'a aussi dit, on s'est mis d'accord sur la nécessité d'avoir nos chasubles pour être tout de suite identifiés et, pour ce qui était de l'extrême droite, ne pas être assimilé à des partis dont les adhérents sillonnaient les marchés à ce moment-là. Donc l'importance du collectif, la nécessité de trouver les bonnes volontés, a été quelque chose de très important pour les deux premiers Chamboultou où on est passer à l'acte, ça va être le cas pour le troisième, et il faut penser à toute l'organisation que cela suppose. On voulait être visible, on voulait que les gens sachent que la LDH était là, qu'elle agissait, et ça, ça faisait aussi partie des motivations. Et on a même imprimé à cette occasion un panneau dont finalement on ne s'est pas vraiment servi. Et puis, il y a la question de la logistique. 4 week-ends, 8 marchés pour les deux Chamboultou, celui contre les idées d'extrême droite comme celui sur les inégalités femmes-hommes, ça doit mobiliser au moins 24 personnes. Donc ça a été des mails, des relances pour remplir un tableau de présence au préalable, quitte à annuler si on n'était pas assez nombreux, mais ce n'est pas arrivé souvent. Enfin, cela signifie, vu le nombre dont qu'on avait besoin d'être, que certaines ligueuses et ligueurs allaient sur les marchés sans avoir participé aux deux phases de travail préparatoires. Donc, à la richesse des arguments et à la rédaction des fiches. Cela n'a posé que peu de questions pour les idées d'extrême droite, parce que les camarades, en gros, étaient au point, et parce qu'au fond, sur ces idées-là, tout le monde était plutôt clair à la Ligue. Alors que pour le Chamboultou inégalité femmes-hommes, ça a pu être plus compliqué pour des ligueuses et des ligueurs qui n'avaient pas participé à toutes les discussions auparavant.
0: Avant que vous nous racontiez les réactions qu'ont suscité vos Chamboultou sur les marchés, nous vous proposons une nouvelle pause musicale.

0: Nous allons changer juste la musique puisque nous avons déjà écouté ce morceau. On va vous faire découvrir autre chose.
1: Il la reprend toujours. Il va la reprendre. Allez-y.
0: Alors, petit problème technique, auditrices et auditeurs. Nous vous proposons donc de continuer à vous raconter les grandes aventures des Chamboultou. Donc Hélène et Benoît, vous êtes arrivés, ça y est, sur les marchés avec vos Chamboultou. Comment ça s'est passé? Quelles ont été les réactions que vous avez rencontrées?
2: Alors, on arrive, les premiers d'abord, et ça c'est important, on arrive sur un emplacement habituel, souvent un croisement de rue pour pouvoir se retrouver, et régulièrement on est rejoint ensuite par des militants d'autres mouvements, partis politiques, dont la présence n'a jamais constitué une gêne, mais il est toujours bon de pouvoir occuper le terrain en premier, et qui plus est, avec notre visibilité, eh bien voilà, on est fin paré à pouvoir discuter avec les gens. Ensuite, eh bien, on ne savait pas trop, au démarrage, comment procéder pour aborder les gens. Donc chacun, chacune, l'a fait à sa façon, en emboîtant le pas à une personne, en l'assurant que on ne vous donne pas de papier, on ne vous demande pas d'argent, on ne vous demande pas de signature, on est la LDH, j'ai quelques questions à vous poser. Enfin, voilà, chacun met en place sa petite mécanique. Et donc, sur les réactions, eh bien, il y a de nombreuses personnes qui passaient en ignorant ou en repoussant notre proposition. Quelques-unes refusaient en nous adressant des regards méprisants ou en nous disant « Ah, la LDH, non merci ». Donc, on a eu des réactions toujours assez contrasté, d'autres acceptaient d'échanger avec nous, qu'ils adhèrent ou non aux positions de la LDH, et quelles que soient les positions des gens qui ont accepté le dialogue, ça s'est toujours bien déroulé. Ce qu'il faut en premier lieu noter sur les réactions, c'est que nous arrivions avec des questions très longues, avec des questions très délimitées, et que pas mal de personnes avaient une forte envie de s'exprimer. Je vais donner un exemple.

0: aux questions et ça permettait de poursuivre les échanges sur d'autres points, souvent en lien avec l'immigration. D'autres, en revanche, nous répondaient parfois qu'il y a trop d'immigrés, et là, évidemment, c'est plus délicat. J'ai pour ma part eu une discussion assez longue avec une dame qui trouvait que les Arabes, on a beau dire, c'est quand même problématique, ce genre de choses. Eh bien, c'est difficile de ne pas lui renvoyer quelque chose de violent, de définitif. Mais là, je lui ai demandé notamment en quoi cela posait des problèmes dans sa vie. Elle, directement rien, mais bon, elle avait des amis. Bref, on a discuté pied à pied, j'ai envie de dire. Et on finit en se disant qu'on n'est sans doute pas d'accord. Mais bon, peut-être que, vu l'échange, elle aura pu évoluer dans sa réflexion. Qui sait ? On a aussi eu des gens qui ont pris les démonstrations ou les questions à l'envers, en pensant qu'on promouvait les idées d'extrême droite. L'une des ligueuses, en posant la question « Pensez-vous que les étrangers payent des impôts ?», s'est faite rembarrer assez violemment par une personne qui trouvait cela odieux. Elle s'est retrouvée donc à la rattraper cette personne, à lui expliquer la démarche. Et puis enfin, on en avait aussi des personnes qui jouaient sur les mots, qui nous demandaient ce qu'on appelle l'extrême droite, qui essayaient de trouver des failles sans exprimer clairement qu'ils n'étaient pas d'accord. Enfin, autre chose qu'on peut remarquer, c'est-à-dire qu'au début, on a beaucoup de matériaux de la vie des gens, et souvent à la fin de l'échange, les gens nous demandaient « Ok, mais vous appelez à voter qui ? Pourquoi ?» Et souvent une vraie déception quand ils s'apercevaient que nous ne sommes affiliés à aucun parti politique. Ce qu'il faut souligner sur ce chamboule-tout, c'est que l'on était avec des éléments très binaires, des oppositions très franches. Et donc ces fiches questions-réponses, c'était l'outil idéal. On a donc eu des réactions très diverses, d'autant que cela évolue avec les marchés. Sur nos deux arrondissements, on a des marchés plutôt bourgeois, d'autres plus populaires. Ce qu'il faut noter, c'est qu'on a globalement eu le même accueil quel que soit le marché, mais quelquefois, malgré la phase de décantation, on avait du mal nous-mêmes. On sentait que notre discours, il était encore trop codé, qu'on n'avait peut-être pas suffisamment les bons termes, pas les bons arguments pour se faire comprendre. Enfin, ces échanges, ces confrontations, elles nous ont permis aussi de nous préparer pour d'autres présences sur les marchés, notamment pour les élections en 2024, où le barrage contre l'extrême droite était la principale motivation.
1: Alors, concernant les inégalités femmes-hommes, les gens, quand ils avaient le temps, ou quand ils acceptaient de prendre ce temps, se sont effectivement arrêtés quand on les interpellait. Mais la discussion ensuite a beaucoup dépendu de la façon dont on les abordait. Avec les VSS, c'est-à-dire en énonçant les mots « violence »,« sexiste », »,« sexuel » ou sur des thématiques plus ciblées comme le travail, comme l'éducation. Puis, ça dépendait en même temps du recto verso prétexte qui nous servait à discuter avec eux. Je peux parler, moi, pour les recto verso qui concernaient les inégalités femmes-hommes au travail, qui étaient celles que je préférais. Les inégalités salariales, le travail invisible et non rémunéré, la prise en compte de la pénibilité du travail féminin, c'est les thèmes avec lesquels nous essayons avec mon binôme d'aborder les personnes. Et on a eu à la fois de la stupéfaction devant certaines des choses qu'on présentait, l'idée qu'on en est encore là, alors que pour d'autres personnes, on a trouvé des femmes qui s'étaient battues toute leur vie contre les inégalités et à qui, de fait, on offrait une tribune. À celle-là, on a donné les coordonnées de la Ligue, mais on ne l'a pas revue dans nos réunions. On n'a pas eu de déni une fois qu'ils et elles discutaient. Mais on a eu parfois des discussions de chiffres sur des inégalités salariales, par exemple. Des chiffres que les gens nous opposaient sans savoir d'où ces chiffres venaient, mais auxquels ils tenaient beaucoup. Et on a eu aussi, bien sûr, l'idée que c'était pire avant, donc pourquoi se plaindre ? L'idée que c'était pire ailleurs, on a eu, entre autres, j'ai discuté avec une dame qui venait d'un pays de l'Est, ou alors, argument étonnant, le fait que les femmes le voulaient bien, parce qu'en fait, elles n'avaient qu'à pas accepter de travailler dans ces conditions et avec de tels salaires. On a aussi rencontré des gens, bien sûr, qui esquivaient le débat. Et certains nous ont provoqués avec des remarques terriblement

0: extrêmement sexistes. Par exemple, un couple. L'homme parle et nous répond en se tournant vers sa femme « Demandez-lui, tout va bien pour elle. » Au contraire, on a eu avec le recto verso sur l'éducation un dialogue avec un couple quarantenaire qui élevait leurs deux enfants ados, une fille, un garçon, qui était conscient du fait qu'il les élevait très différemment, conscient du fait qu'à l'école, l'éducation pour les filles et les garçons n'offre pas les mêmes potentialités, même s'il y a les mêmes programmes, parce que les manuels de référence, il y a beaucoup plus d'hommes montrés comme modèles, les femmes ont des rôles convenus. Donc, ils étaient conscients, mais ils reproduisaient, ceci dit, tous ces schémas sexistes. Et là, on a quand même la question, et au-delà de la discussion, qu'est-ce qu'on fait avancer ? Enfin, et ça je l'avais dit, mais et c'est spécifique au thème qu'on avait, on a eu d'autres discussions, certaines très personnelles, soit sur les VSS, soit sur la santé. Ces discussions pouvaient durer très longtemps et les camarades pouvaient être alors un peu désorientés parce que dans ce cas-là, ce n'est pas les idées qui étaient chamboulées, mais tout l'être, toute la personne qui était en face de nous. Et puis, on a eu des femmes, mais aussi des hommes, qui nous ont remerciés d'être dans la rue sur ces questions. Et on a eu des jeunes à qui on a donné les coordonnées de la Ligue et certains sont revenus à la réunion suivante de la section.
1: Merci d'avoir partagé les exemples de réactions de citoyens que vous avez eus sur les marchés. Avant de s'intéresser après au point de vue des militants, nous allons faire une pause musicale.

0: Donc, nous avons eu la présentation des réactions que vous avez eues sur les marchés des citoyennes et des citoyens. Maintenant, on va s'intéresser au point de vue des militantes et des militants. Comment ces expériences ont-elles été vécues ?
1: Le chamboule-tout sur l'extrême droite, le premier, a été très mobilisateur. Sur un des marchés, boulevard Blanqui, on a été 9, voire 12 certains dimanches. Et le groupe des intervenants sur les marchés, des ligueuses et ligueurs, était très fort, très solidaire, enthousiaste. Et cela a eu de très gros effets sur les rapports entre militantes et militants dans la section. Et moi qui suis arrivée dans la section après, je peux témoigner à quel point cette expérience était quasiment devenue mythique. Et nos fiches marchés, pour ce chamboule-tout-là, les camarades ont précisé qu'elles étaient bien ciblées, incisives, ouvertes et permettaient des discussions fortes. Pour les camarades qui ont fait l'expérience des marchés pour les deux chamboule-tout, celui sur les idées d'extrême droite et celui sur inégalité femmes-hommes, elles ont trouvé que le deuxième, donc celui sur les inégalités femmes-hommes, avait été plus dur. La réflexion qu'on a eue en section, ça a été que pour l'extrême droite, c'était une action qui avait été directement liée à autre chose, empêcher l'extrême droite d'arriver au pouvoir. Donc, ça avait un côté mobilisateur et c'était très clair. De plus, dans nos arguments, on avait affaire à des faits précis et les débats avec les gens, comme je l'ai dit, étaient bien ciblés. Le but clair, le créneau de discussion précis, ne pas voter pour l'extrême droite. En plus, et on pense que ça a vraiment joué en notre faveur, du premier chamboule-tout, le temps était politique. Tout le monde pensait aux élections et à l'extrême droite. Et nous étions sur un terrain attendu. Pour les inégalités femmes-hommes, en revanche, on a eu affaire aux représentations, aux mentalités qu'on a dû faire bouger. Et c'est plus difficile d'être entendu politiquement par les gens sur ces questions. D'autant que le sujet leur tombait dessus. Il n'y avait pas... Enfin, il occupe l'actualité tout le temps, mais ce n'était pas le contexte du moment comme avait pu l'être celui des élections pour l'extrême droite. Donc les gens pouvaient nous répondre, non pas politiquement, entre guillemets, mais en partant de leur histoire personnelle et en débordant complètement. D'où, parfois, des discussions et des échanges qui ont été difficiles à gérer. Certains et certaines avaient leur fiche fétiche, bien sûr. Par exemple, j'en ai déjà parlé, celle sur les inégalités dans l'éducation, les fiches sur la représentation des femmes et des hommes dans les manuels, dans les émissions scientifiques, par exemple, avec lesquelles ils engageaient des discussions dont ils et elles ont pu être très contents. En général, quand même, il a fallu, et surtout pour celui-là sur les inégalités femmes-hommes, se jeter à l'eau. Le rendez-vous, Benoît l'a dit, était assez tôt sur les marchés. On arrivait ensemble, on discutait entre nous, et puis il y avait finalement le moment où, avec un peu d'appréhension, il fallait y aller. Pour le deuxième, chamboule-tout, la mobilisation a été moins réussie. Des ligueuses et ligueurs n'ont pas retrouvé complètement les combats sur l'efficacité des droits. Et il est possible qu'une difficulté ait été la question « Et après, on fait quoi ? Ça sert à quoi ?» On n'avait pas d'élection, on n'avait pas d'élément national concret et la mobilisation a pu sembler un peu moins évidente. Mais ceci dit, pour les deux chamboule-tout, l'idée pour toutes et tous, pour les ligueuses, les ligueurs, a été que c'est génial d'être dans la rue. Et que le principe du chamboule-tout, c'est en fait un très bon alibi pour y être et pour parler avec les gens. Pour le chamboule-tout inégalité femmes-hommes, qui a eu lieu donc en juin, on a fait un retour sur la section en septembre 2025. Et ce qui s'est dégagé, c'est on a rediscuté de l'importance que les camarades puissent, avant d'aller sur les marchés, s'être approprié les fiches recto-verso. Et donc, l'idée pour d'autres chamboule-tout à venir, parce qu'il y en a, entre autres l'état de droit. Il n'y a pas encore eu la phase marché, donc pour cette phase à venir, pour les camarades qui n'auraient pas participé au groupe de travail, la nécessité d'avoir une séance d'échange sur ces fiches pour préparer les marchés. On s'est aussi rendu compte, peut-être plus pour les inégalités femmes-hommes que pour l'extrême droite, que certaines fiches étaient un peu inadaptées, que les questions étaient à reprendre, d'où l'envie d'avoir une nouvelle phase à engager, de ne pas s'arrêter là, et on vous en parle plus tard.
0: Merci Hélène. On va continuer de tirer le fil de ce retour d'expérience. À tous les deux, je pose la question, quel bilan, vous et vos camarades, faites-vous de cette action aujourd'hui ?
2: Eh bien, un bilan positif. Alors, premier lieu, de façon très pratique, il faut compter environ 6 mois entre le moment où l'idée du chamboule-tout arrive et la fin de l'action sur les marchés. Et pour engager, amorcer la pompe, il faut 5-6 personnes bien motivées. Après, autre élément de bilan, c'est sans doute un peu trivial, mais pour débattre, il faut du temps. Il faut passer par des chemins de traverse. Beaucoup de personnes ont besoin de déverser leur sac, de parler de leur vie, des problèmes qu'elles rencontrent, avant de rentrer dans une discussion plus centrée sur notre fiche recto verso et à une échelle sans doute plus politique. Sur le moment, on peut avoir le sentiment de perdre son temps, mais à la fin d'un marché, on ressent que ces échanges ont été importants et que la démocratie passe par la parole et sa prise en considération. L'ensemble des ligueuses et des ligueurs qui ont participé sont d'accord là-dessus. On a pu aussi constater qu'organiser des débats dans des espaces quotidiens, c'est essentiel. Ici, on ne donne pas un prospectus qui sera lu après. On veut parler pour remettre en cause des certitudes, mais pas pour agresser. Ça participe de la promotion d'une citoyenneté active que la Ligue des droits humains appelle de ses voeux. Et malgré les appréhensions que l'on a en préparant, eh bien, globalement, les gens sont contents de ces échanges et ça se passe bien, malgré les différences de point de vue. Il faut d'ailleurs préciser que d'avoir une chasuble LDH, ça permet aux personnes interpellées de savoir à qui elles ont affaire. Et beaucoup de personnes nous ont encouragés, ont manifesté leur contentement que la Ligue des droits humains soit là et agisse. Ça plaît aux gens qui font leur marché et ça plaît aux ligueuses et aux ligueurs qui ont participé et qui en gardent un souvenir très fort. Donc, il nous paraît nécessaire d'aller au contact des gens sur des sujets sans doute perçus comme clivants en instaurant un dialogue et non une confrontation. Le chamboule-tout contre l'extrême droite s'est monté pour essayer de mettre en échec justement les actions mises en place pour créer des paniques morales à partir d'informations biaisées ou de fausses évidences comme sait le faire l'extrême droite. Des actions comme celles engagées par cette même extrême droite il y a plusieurs années contre les ABCD de l'égalité à l'école, par exemple, avec la diffusion de rumeurs invraisemblables qui ont réussi à mobiliser des personnes contre une action en faveur de l'égalité. Il nous semble que ces paniques, ces rumeurs, ne portent que s'il n'y a pas d'autres systèmes d'information et d'échange. Donc, aller vers les gens, débattre, montrer que l'on peut se parler et ne pas avoir peur, ça participe du combat contre l'extrême droite et contre toute forme de violence basée sur le repli.
0: Avant d'avoir et de poursuivre ce retour d'expérience suite au chamboule-tout sur l'égalité femmes-hommes, nous vous proposons une pause musicale.

0: Hélène, peux-tu nous partager le bilan que tu tires de Chamboultou sur l'égalité femmes-hommes ?
1: On aurait bien aimé faire un Chamboultou sur l'égalité femmes-hommes. On a plutôt fait un Chamboultou sur les inégalités femmes-hommes. Mais le but étant d'aller vers l'égalité femmes-hommes. Et ce Chamboultou, de la même façon, nous a permis d'engager des échanges et des discussions sur le terrain de l'égalité, tu n'avais pas tort, des droits de toutes et tous. Mais cette fois, c'était sur des thématiques moins attendues, moins classiques, si je peux dire, à la fois pour les gens sur les marchés et pour les ligueurs et les ligueuses de la section. Certes, on l'a dit, cela a été plus difficile de rendre concrète, factuelle, surtout en quelques minutes, les structures de domination masculine pour les bousculer dans la tête des gens. Mais je pense que nous n'avons pas le choix et que si nous voulons engager ce combat pour l'égalité des droits, c'est ces questions-là auxquelles il faut s'attaquer. En effet, ces Chamboultous montrent l'importance de l'inscription de l'action de la Ligue dans un tissu local. Le débat politique ne peut seulement avoir lieu dans les médias. Il faut qu'il puisse se faire dans les espaces du quotidien où on rencontre les gens. Comment les idées pourraient-elles évoluer si ce n'est par des contacts interpersonnels ? Plutôt que d'asséner sur les réseaux sociaux des énoncés, il nous semble que l'échange dans la rue, le contact avec les gens, est une façon importante, essentielle, de faire de la politique. Et ce sont des actions possibles dans une Ligue des droits humains qui possède beaucoup de sections locales finalement et qui peuvent faire vivre localement des échanges. Ainsi, notre action, l'action de la section 513, n'est pas exceptionnelle même si on la considère remarquable. Elle se situe dans un continuum entre, pour l'extrême droite, les argumentaires produits par la section d'Aix, les mobilisations contre l'extrême droite engagées par la section de Melun, ou celles menées à Muret par la section locale de la Ligue qui s'est installée dans plusieurs lieux de la ville pour recueillir ce que les gens pensaient de leur cadre de vie, de la politique. Pour les inégalités de genre, la section cherche aussi à inscrire son Chamboultou dans une pluralité d'initiatives de sections. Ainsi, les participantes et les participants au Chamboultou ont rédigé un document d'une vingtaine de pages que nous avons choisi d'appeler, c'était presque une évidence, notre matrimoine, pour présenter notre démarche, nos synthèses thématiques et quelques exemples de nos fiches marchés. Alors, ce document, vous le trouverez sur le site de la section. Donc, https://site.ldh-france.org/paris-5-13/droit-des-femmes/. Et ce document est à la disposition de toutes et tous. Nous souhaitons le partager le plus largement possible et dans la mesure où vous n'avez peut-être pas eu le temps d'écrire l'adresse de notre site ou trouver le document, vous avez, Élodie vous l'a donné au début et on vous le rappellera à la fin, l'adresse mail de la section pour nous le demander. Parce que pour ce matrimoine, du travail reste à faire. Des questions restent à approfondir. Des fiches marchés, je l'ai dit, sont à reprendre. Il nous faut en inventer des nouvelles. Et ce que nous voudrions dire, c'est que nous sommes un certain nombre, partantes et partants, pour continuer à travailler sur ce thème des inégalités femmes-hommes avec d'autres sections, d'autres associations. Il suffit de prendre contact avec nous.
2: Ces actions, elles sont importantes dans des sociétés actuellement où l'économie de l'attention est devenue si centrale, où les réseaux sociaux et les médias ont une capacité à modeler des histoires, des angles d'appréhension du réel et des problèmes. Faire des chamboule-tout, c'est justement essayer de lutter contre ces cadrages. Faire un chamboule-tout sur les idées d'extrême droite, c'est remettre en cause des énoncés comme « la France est trop généreuse pour les immigrés ». En réaliser un sur les inégalités femmes-hommes, c'est faire percevoir qu'elles sont encore présentes. On ne peut pas s'en arrêter là. Et pour l'état de droit, on a envie de montrer que chacune, chacun a des bonnes raisons de vouloir pour sa vie quotidienne un état de droit. Donc, on essaye de capter l'attention de nos concitoyens, comme un vulgaire influenceur. Simplement, on le fait non pas pour asséner, mais pour échanger, stimuler la réflexion. Notre volonté, c'est de discuter, c'est pas de clasher. Et nous pensons, comme ça a déjà été dit, que le combat politique passe désormais nécessairement par des types d'actions à hauteur de femmes et d'hommes. C'est pas sans difficulté. On constate qu'il y a des gens où on a l'impression de ne pas arriver. Il y a des marchés où on se sent a priori plus à l'aise. Et pourtant, il est nécessaire d'aller vers tout le monde. Donc, la démarche de chamboule-tout, elle est perfectible. On réfléchit à aller sur des marchés plus populaires, ce qui veut dire pour nous, hein, très concrètement, d'aller vers le périphérique. De plus, comme nos arrondissements accueillent aussi plusieurs établissements d'enseignement supérieur, on souhaiterait mener des actions similaires avec les sections de ces établissements auprès des étudiants. Dernière question que les chamboule-tout nous posent, nous avons dans la section des actions pérennes comme les ligueurs au prétoire, la permanence juridique dont on vous parlera prochainement, les actions vers les lycéens, et là on est sur des actions ponctuelles. Alors comment les poursuivre? Eh bien, en premier lieu, dans l'immédiat, il y a le matrimoine sur les inégalités femmes-hommes. Et puis, on constate que depuis 3 ans, on organise régulièrement des chamboule-tout pour aller échanger dans la rue. Et donc, il y a la possibilité que cette action devienne permanente pour la section.
0: Justement, Benoît, est-ce que tu peux nous donner le courriel de la section si on a des auditrices ou des auditeurs qui seraient intéressés?
2: Je peux te le donner. Il va juste falloir que je le cherche.
0: Et donc je rappelle en attendant, ouais, pour toutes les personnes intéressées, que vous pouvez aussi vous rendre sur le site de la Fédération LDH Paris, www.ldh-france.org/fédé/paris. Un site où vous trouverez, voilà, de multiples informations. Merci, un grand merci à tous les deux, Hélène et Benoît, d'avoir partagé ces expériences très riches. Bravo à vous et bravo à toutes les militantes et tous les militants qui ont participé à cette action à vos côtés. Vous aurez certainement donné envie à d'autres de se lancer.
2: Je vais peut-être te donner l'adresse où on peut nous faire les demandes. Militants. Donc, militants-paris-513@réseau.net.
0: Vous avez tout, n'hésitez pas. Cette émission arrive à sa fin. Merci à toutes les auditrices et à tous les auditeurs. On espère que ce partage d'expérience donnera des idées à d'autres et encouragera encore plus de personnes à s'engager en faveur de la défense des droits pour toutes et tous. Vous pouvez aussi pousser la porte et prendre contact avec les sections locales de la Ligue des droits de l'homme proche de chez vous, où que vous soyez, pour rejoindre cette action et bien d'autres encore. Merci enfin à Radio Libertaire pour cet espace d'expression, l'émission des gens et des droits. Bonne soirée à toutes et à tous.
3: Voilà, merci. Benoît, tu vas nous donner à peu près... Ouais. Le titre des chansons qu'on a entendues, peut-être pas dans l'ordre, mais enfin on les a entendues, hein, quand même.
2: Alors les pauses musicales, on a d'abord écouté le Kronos Quartet avec Ashla Bosle, Doom Marodum. Ouais. On a écouté ensuite le groupe anglais De The avec Someday I Drink a Coffee by the Grave of William Blake. Ouais. On a continué avec les Tindersticks for the Beauty. On a écouté ensuite les Shabazz Palaces Shine Light. Nous avons eu ensuite Rossé, Je chante la France.
3: Exact, oui.
2: On a ensuite eu Boards of Canada, The Beach at Red Point. On a eu ensuite Anna Ferrer, I Go. Et nous finirons avec Tchégué, When You Walk.
3: Voilà, exact.
2: Merci, ouais, ouais. Bonne soirée.
3: Ouais, merci Benoît.
1: À vous. Ouais, ouais. Bonne soirée.

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J'ai mis de la musique sur cette poésie de Rimbaud parce que moi, quand j'avais 17 ans, on m'obligeait à être sérieux. C'était un sale temps. Hein. C'était pas le Moyen-Âge, c'était bien plus haut que ça. J'ai mon fils qui a 17 ans, maintenant qu'il va avoir 18 ans. Alors c'est pour lui que j'ai fait cette chanson.

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4: Mais non, de la courbe de sa popularité, voyons.

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1: Mesdames et messieurs, avec nous ce soir pour ce voyage musical, Julien Barbance à la Cambrette.

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